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0: 7h, c'est mercredi, vous commencez la journée et vous êtes déjà au bon endroit. Si c'est pas beau, ça c'est votre radio, c'est le réveil de l'été. Bonjour tout le monde.
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0: Et bonjour Théo Andrieux.
2: Salut Clarisse, je ne vais pas dire le nom de famille par contre.
0: Non, pour les animateurs c'est secret.
2: C'est ça.
0: Ça va, bien dormi?
2: Bah ouais, ça va, un tout petit peu mais ça va.
0: Allez, on est en pleine forme, on va parler de la chaleur tiens justement. Je pense que c'est elle la coupable.
2: Un petit peu entre autres.
0: Info, météo, c'est parti Théo Andrieux.
3: Et il va encore faire très chaud aujourd'hui. La vigilance orange canicule est toujours active en Savoie. Comptez déjà 28 degrés en fin de matinée à Saint-Alban-l'Est et entre 34 et 36 cet après-midi à Chambéry. Le ciel de son côté est toujours très ensoleillé aujourd'hui, même s'il pourrait être un petit peu plus couvert en fin de journée avec l'arrivée de quelques nuages. Et la vigilance rouge canicule est encore plus étendue aujourd'hui. Elle concerne 58 départements français contre 54 hier. Une vigilance qui embrasse tout l'ouest de la France du nord au sud et jusqu'à la Bourgogne plus à l'est. Et notez qu'hier, la France a connu sa journée la plus chaude depuis le début des relevés en 1947. En Haute-Savoie, hier, en début d'après-midi, les pompiers sont intervenus pour des noyades signalées sur deux endroits différents du lac d'Annecy. Le corps de l'une des victimes a été retrouvé, mais les opérations de recherche se poursuivraient encore pour tenter de localiser le second corps. Les deux victimes sont deux hommes, celui dont le corps a été retrouvé était âgé de 23 ans. Il s'est noyé en face des Marquisas à Annecy, après avoir sauté dans l'eau depuis une embarcation. La seconde noyade s'est produite au niveau de Sévrier. Hier, le Premier ministre Sébastien Lecornu a annoncé que 40 personnes sont décédées par noyade en France depuis jeudi dernier. Et vous vous en souvenez, l'été dernier, Chambéry avait été à l'organisation d'un événement vitrine pour la ville, le passage du Tour de France féminin. L'expérience a été une telle réussite que Chambéry accueillera mercredi 22 juillet le départ d'une étape du Tour de France masculin. Et avec deux passages des coureurs lors de cette journée, la ville sera d'autant plus mobilisée pour faire de cet événement une réussite. Salim Bouziane, adjoint au maire en charge des sports.
4: Ça va être un peu difficile pour les Chambériens, faut pas se le cacher, ça impose des contraintes bien évidemment, puisqu'on a le tour qui repasse chez nous, donc ça veut dire que les routes vont être bloquées du départ jusqu'au deuxième passage, mais ça nous donne une double occasion et ça nous fait vivre deux fois des émotions, et ça c'est unique et c'est rare, et donc c'est plutôt ça qu'il faut retenir. À mon avis, tous les Chambériens vont se rappeler surtout des deux passages qui sont uniques que de la contrainte qui va être imposée effectivement à ce moment-là.
3: Et notez que c'est la 17e étape du Tour qui partira de Chambéry le mercredi 22 juillet. Pour l'occasion, de nombreuses animations seront prévues. Par exemple, une fan zone au sein du Carré Curial avec un écran géant qui retransmettra la course.
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3: Pour le litre de sans-plomb 95-10, c'est au total de la Motte Servolex sur la VRU, 1,83€. Même prix au total de Chambéry rue Ducrotet, tout comme chez Esso à Chambéry sur l'avenue du Grand Verger. Et pour le gasoil, c'est aussi au total de la Motte Servolex sur la VRU, 1,83€. Et c'est le même prix chez Avia, quai du 11 novembre à Chambéry et à Saint-Alban-l'Est, avenue de Chambéry.

0: Gims dans notre mercredi matin en radio.
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0: Eh bien les béliers, justement côté cœur, une porte s'entrouvre là où vous ne regardiez plus. Taureau, le confort a parfois du bon, mais une petite sortie de route pourrait vous plaire. Gémeaux, votre esprit saute d'une idée à l'autre, l'une d'elles mérite qu'on s'y attarde. Cancer, aujourd'hui votre calme vaut mieux qu'un long discours. Lion, inutile d'en faire trop, votre présence parle déjà pour vous. Vierge, un détail bien placé pourrait faire pencher la balance en votre faveur. Les balances, justement, l'harmonie revient dès que vous cessez de vouloir tout équilibrer. Scorpion, certaines réponses arrivent quand on arrête de les poursuivre. Sagittaire, une envie soudaine pourrait vous entraîner vers de belles découvertes. Les Capricornes, vous avancez pierre par pierre et franchement, l'édifice commence à prendre forme. Les Verseaux, ce qui vous semblait farfelu hier vous paraît soudain très pertinent. Et enfin les Poissons, une coïncidence pourrait bien ressembler à un signe aujourd'hui. Et ben on prend tous les signes qu'on veut pour le cash code. Il y a des sous dans ce coffre, on va essayer de l'ouvrir. On en parle après Pink sur votre radio.

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1: 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Pour la suite des hits, et bah ça aussi, hein, ça va permettre de bien commencer la journée avec un petit Sound of Legend au loin. Et puis le dernier Taïk qui est juste génial. Il s'appelle Girlfriend et on le découvre ensemble maintenant sur votre radio.

0: Take, c'était Girlfriend qu'on vient de s'écouter pour se réveiller tout doucement en ce mercredi matin.
1: Mais t'es complètement à côté de la pompe, hein.
0: Écoutez, ça arrive, des fois le matin c'est compliqué, on se prend un petit café, moi je m'occupe de vous faire ouvrir les yeux de la meilleure manière possible. Il y a l'éphéméride qui est pas très très loin, en ce premier jour de solde d'ailleurs. Il se passe plein de trucs aujourd'hui, on va en parler et on va surtout se réveiller en musique avec Tayo Cruz et Sound of Legend dans ce réveil de l'été.
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0: San Francisco, Sound of Legend sur votre radio. Bon mercredi matin.
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0: C'est ça, c'est le réveil de l'été. On est ensemble jusqu'à 11h avec les anniversaires de ce mercredi. On est le 24 juin. C'est l'anniversaire de quelqu'un qu'on voit pas mal à la télé en ce moment. Lionel Messi, il a 39 ans. Tu pourrais te dire, ah oui, bah footballeur, 39 ans. Oh là là, papy. Hein, parlez-en aux Autrichiens qui se sont pris un doublé lundi soir. À mon avis, ils seront pas du même avis. Hein. J'ai hâte et pas hâte qu'on ait croisé l'Argentine dans ce mondial 2026. C'est l'anniversaire de Jonathan Lambert aussi, qui est humoriste, qui a 53 ans. J'aurais jamais dit Jonathan Lambert, vous l'avez vu dernièrement dans LOL, qui ressort le dernier là sur Prime. Et ça aurait été l'anniversaire de Jean-Luc Delarue aussi, qui aurait eu 62 ans. Il nous a quitté en 2012. Jean-Luc Delarue, on lui doit par exemple toute une histoire. Ou alors ça se discute, on s'en rappelle à la télé. Je vous le disais un petit peu plus tôt, c'est le début des soldes d'aujourd'hui. C'est aussi la journée mondiale des amoureux de l'Alsace. Je sais pas comment on peut fêter ça, nous, depuis chez nous, là. Peut-être, je sais pas, manger des strudels, j'en sais rien. Sinon, c'est la fête des JB. Bon anniversaire aussi, si vous êtes du 24 juin. Taïo Cruz pour fêter ça, Break Your Heart sur votre radio.

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0: Jérémy Frérot, dans ce mercredi Hot Radio, on parle de One Park juste derrière. T'as Théo de One Park.
2: Ah ouais, j'y suis jamais allé en plus. C'est une première, ouais, ouais.
0: Eh bah écoutez, on vous emmène tous. Ce sera le 4 juillet, on en reparle après l'info. L'info et la météo Hot Radio, Théo Andrieux.
2: Et il va encore faire très chaud aujourd'hui. La vigilance orange canicule est toujours active en Savoie. Comptez déjà 28 degrés en fin de matinée à Saint-Alban-Lez et entre 34 et 36 l'après-midi à Chambéry. Le ciel de son côté est toujours très ensoleillé aujourd'hui, même s'il pourrait être un petit peu plus couvert en fin de journée avec l'arrivée de quelques nuages. Et la vigilance rouge canicule est encore plus étendue aujourd'hui. Elle concerne 58 départements français contre 54 hier. Une vigilance qui embrasse tout l'ouest de la France du nord au sud et jusqu'à la Bourgogne plus à l'est. Et notez qu'hier, la France a connu sa journée la plus chaude depuis le début des relevés en 1947. En Haute-Savoie, hier, en début d'après-midi, les pompiers sont intervenus pour des noyades signalées sur deux endroits différents du lac d'Annecy. Le corps de l'une des victimes a été retrouvé, mais les opérations de recherche se poursuivraient encore pour tenter de localiser le second corps. Les deux victimes sont deux hommes. Celui dont le corps a été retrouvé était âgé de 23 ans. Il s'est noyé en face des Marquisas à Annecy, après avoir sauté dans l'eau depuis une embarcation. La seconde noyade s'est produite au niveau de Sévrier. Hier, le Premier ministre Sébastien Lecornu a annoncé que 40 personnes sont décédées par noyade en France depuis jeudi dernier. Et vous vous en souvenez, l'été dernier, Chambéry avait été à l'organisation d'un événement vitrine pour la ville, le passage du Tour de France féminin. L'expérience a été une telle réussite que Chambéry accueillera mercredi 22 juillet le départ d'une étape du Tour de France masculin. Et avec deux passages des coureurs lors de cette journée, la ville sera d'autant plus mobilisée pour faire de cet événement une réussite. Salim Bouziane, adjoint au maire en charge des sports.
3: Ça va être un peu difficile pour les Chambériens, faut pas se le cacher, ça impose des contraintes bien évidemment, parce qu'on a tour qui repasse chez nous, donc ça veut dire que les routes vont être bloquées du départ jusqu'au deuxième passage, mais ça nous donne une double occasion et ça nous fait vivre deux fois des émotions, et ça c'est unique et c'est rare, et donc c'est plutôt ça qu'il faut retenir. À mon avis, tous les Chambériens vont se rappeler surtout des deux passages qui sont uniques que de la contrainte qui va être imposée effectivement à ce moment-là.
2: Et notez que c'est la 17e étape du Tour qui partira de Chambéry le mercredi 22 juillet. Pour l'occasion, de nombreuses animations seront prévues. Par exemple, une fan zone au sein du Carré Curial avec un écran géant qui retransmettra la course.
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0: Jérémy Frérot, Frérot sur la radio des Savoyards, la radio de Chambéry.
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0: 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Allez, bonne chance et bon mercredi matin avec les Triana Men Down sur Hot Radio.

0: On se refera un point sur l'actu des stations des moins chères aussi avec Théo Andrieux. Avant ça, le 8 anniversaire. On file au début des années 2010 ce matin. Je vous garde encore un peu le suspense sur la date exacte, mais oh là là, je pensais vraiment pas que c'était cette période-là, ça va être énorme. UGEL et Solto en attendant dans le réveil de l'été.
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0: UGL et Solto, c'était Jamaican Bam Bam ce matin sur votre radio.
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0: Et on est de retour en 2012 ce matin. J'aurais jamais placé ce hit en 2012 de mémoire. Vous allez voir, ça va être super chouette. 2012, c'était quoi? La fin du monde. Calendrier Maya, un cas. Bon, au final, ça s'est plutôt bien passé puisqu'on en parle depuis 2026. La création de Tinder aussi en 2012. Skyfall qui arrive au cinéma du côté des James Bond. Et on aura aussi l'Oscar pour Jean Dujardin pour The Artist. Et du côté des hits, on le découvrait ça en radio un 24 juin 2012. Maroon 5 avec One More Night. Je ne me rappelais absolument pas que c'était sorti à ce moment-là. Par contre, on va se faire un gros kiff. Et c'est le hit anniversaire de ce mercredi matin sur votre radio.

0: Dans 5 minutes, vous connaissez le code qui vous rapporte 150 euros ce matin dans le réveil dans le cache-code de l'été. Code au 71112 pour jouer.
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0: Je me tourne vers l'expert. Théo, quel code tu mettrais pour protéger le cache-code, toi?
2: 1, 2, 3, 4. Personne ne va trouver.
0: On va demander à la roue hein, de nous définir un code. Allez, les chiffres qui vous rapportent 150 euros ce matin après l'info, la météo, votre radio, Théo Andrieux.
2: Et il va encore faire très chaud aujourd'hui. La vigilance orange canicule est toujours active en Savoie. Comptez déjà 28 degrés en fin de matinée à Saint-Alban-Lez et entre 34 et 36 l'après-midi à Chambéry. Le ciel de son côté est toujours très ensoleillé aujourd'hui, même s'il pourrait être un petit peu plus couvert en fin de journée avec l'arrivée de quelques nuages. Et la journée d'hier a été la plus chaude jamais enregistrée en France depuis le début des mesures en 1947. 54 départements étaient en vigilance rouge canicule. Et aujourd'hui, ça ne s'arrange pas car on en compte 58 sur toute la partie ouest du pays, du nord au sud. Le territoire le plus à l'est concerné par cette vigilance rouge, c'est la Bourgogne. En Haute-Savoie, hier, en début d'après-midi, les pompiers sont intervenus pour des noyades signalées sur deux endroits différents du lac d'Annecy. Le corps de l'une des victimes a été retrouvé, mais les opérations de recherche se poursuivraient encore pour tenter de localiser le second corps. Les deux victimes sont deux hommes, celui dont le corps a été retrouvé est âgé de 23 ans. Il s'est noyé en face des Marquisas à Annecy, après avoir sauté dans l'eau depuis une embarcation. La seconde noyade s'est produite au niveau de Sévrier. Hier, le Premier ministre Sébastien Lecornu a annoncé que 40 personnes sont décédées par noyade en France depuis jeudi dernier. Et vous vous en souvenez, l'été dernier, Chambéry avait été à l'organisation d'un événement vitrine pour la ville, le passage du Tour de France féminin. L'expérience a été une telle réussite que Chambéry accueillera mercredi 22 juillet le départ d'une étape du Tour de France masculin. Et avec deux passages des coureurs lors de cette journée, la ville sera d'autant plus mobilisée pour faire de cet événement une réussite. Salim Bouziane, adjoint au maire en charge des sports.
3: Ça va être un peu difficile pour les Chambériens, faut pas se le cacher, ça impose des contraintes bien évidemment, puisqu'on a Tour qui repasse chez nous, donc ça veut dire que les routes vont être bloquées du départ jusqu'au deuxième passage, mais ça nous donne une double occasion et ça nous fait vivre deux fois des émotions, et ça c'est unique et c'est rare, et donc c'est plutôt ça qu'il faut retenir. À mon avis, tous les Chambériens vont se rappeler surtout des deux passages qui sont uniques que de la contrainte qui va être imposée effectivement à ce moment-là.
2: Et notez que c'est la 17e étape du Tour qui partira de Chambéry le mercredi 22 juillet. Pour l'occasion, de nombreuses animations seront prévues. Par exemple, une fan zone au sein du Carré Curial avec un écran géant qui retransmettra la course.
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2: 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Même prix au total de Chambéry, rue Ducrotet, tout comme chez Esso à Chambéry sur l'avenue du Grand Verger. Et pour le gasoil, c'est aussi au total de la Motte-Servolex sur la VRU, 1,83€. 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

0: Bébé Rexha dans ce mercredi Hot Radio, c'était New Religion.
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0: On commence côté cœur, les béliers, une porte s'entrouvre là où vous ne regardiez plus. Taureau, le confort a parfois du bon, mais une petite sortie de route pourrait vous plaire. Les gémeaux, votre esprit saute d'une idée à l'autre. Cancer, aujourd'hui votre calme vaut mieux qu'un long discours. Lion, inutile d'en faire trop, votre présence parle déjà pour vous. Les vierges, un petit détail bien placé pourrait faire pencher la balance en votre faveur. Les balances, l'harmonie revient dès que vous cessez de vouloir tout équilibrer. Scorpion, certaines réponses arrivent quand on arrête de les poursuivre. Sagittaire, une envie soudaine pourrait vous entraîner vers de belles découvertes. Les Capricornes, vous avancez pierre après pierre et l'édifice commence à prendre forme. Les Verseaux, ce qui vous semblait farfelu hier vous paraît soudain très pertinent. Les Poissons, une coïncidence pourrait bien ressembler à un signe aujourd'hui. Et moi j'ai quelque chose qui ressemble à un code pour vous et qui vous fait gagner de l'argent, le cash code de l'été juste après Florida sur Hot Radio. 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
1: 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Moi je vous souhaite bonne chance, un bon mercredi aussi, j'espère que ça commence bien de votre côté. Il y a Julien Lib et Ota qui arrivent pour nos Hit Hot Radio. Dis-moi où.
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0: Dis-moi où Julien Dib et Ota ce matin dans le réveil de l'été.
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0: Dis-moi où et comment on dirait nous quand on essaie de s'endormir le soir là en ce moment là. Si vous avez pas la clim à la maison, moi non plus, je compatis. Bon, qu'est-ce qu'on fait? Je vous ai trouvé des petites astuces pour mieux s'endormir avec la canicule. Alors apparemment, si vous prenez une douche le soir, il faut pas prendre une douche froide, même si ça fait du bien. Il faut prendre une douche tiède parce que sinon notre corps va essayer de remonter la température avant qu'on se couche et bah du coup ça va être mort hein, parce que la température du corps descend pour s'endormir. Si on prend pas de douche le soir, se mouiller la tête, les pieds ou alors s'hydrater le corps avec un brumisateur. Utiliser un ventilateur aussi, on nous dit juste en dessous. Non mais ils se foutent de nous. Hein. Je rajouterai en mesure de sécurité, ne pas s'énerver après l'arbitre du match de foot qu'on regarde et puis bien dire bonjour aux voisins à la cour une piscine aussi. À cela, Yval Delorin, 24 juin. Bonne journée avec nous, le plus à la fraîche possible, j'espère. Faites attention à vous, à ceux que vous aimez, à vos animaux aussi. Alex Warren, Fever Dream dans le réveil de ce mercredi matin.
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0: Alex Warren, Fever Dream sur la radio des Savoyards, c'est autre radio.
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0: On est à Aix pour le bon plan pour cet après-midi, puisque c'est un petit moment pour vos enfants. On va se mettre du côté de l'espace de la scène ouverte du Bois Vidal. Et vous avez les mercredis comptés. On vient leur raconter des histoires. C'est entre 16h et 17h. C'est spécialement pour les petits bouts à partir de 5 ans. C'est aussi pour les plus grands si jamais vous voulez venir écouter attentivement. Pourquoi pas. Il y a un petit pique-nique partagé. Bref, ça va faire un petit goûter sympa. Et on va se poser pour les mercredis comptés. C'est du côté du Bois Vidal. Je vous rappelle donc, à Aix, c'est le très bon plan Hot Radio de ce mercredi matin. Ah, puis une petite sieste là après. Oh, à l'ombre de l'arbre, là, juste bien parce qu'il fait chaud dehors, mais à l'ombre, t'es pile parfait. On est pas mal. Bob Sinclair sur Hot Radio, World Hold On.

0: À chaque fois, j'entends mon réveil sonner, je suis oh, c'est trop tôt. Puis je vois pas la matinée passer derrière.
1: Ouais, c'est vrai.
0: Bon, après, je t'avoue que c'est quand même tôt le matin. Hein. Si vous aussi vous êtes déjà debout, vous savez de quoi on parle. On joue juste derrière à la paillote. Réveillez au 7-11-12 pour venir jouer. Et info météo avec le lève-tôt Théo Andrieux.
1: Et il va encore faire très chaud aujourd'hui. La vigilance orange canicule est toujours active en Savoie. Comptez déjà 28 degrés en fin de matinée à Saint-Alban-Lès et entre 34 et 36 d'après-midi à Chambéry. Le ciel de son côté est toujours très ensoleillé aujourd'hui, même s'il pourrait être un petit peu plus couvert en fin de journée avec l'arrivée de quelques nuages. Et la journée d'hier a été la plus chaude jamais enregistrée en France depuis le début des mesures en 1947. 54 départements étaient en vigilance rouge canicule. Et aujourd'hui, ça ne s'arrange pas car on en compte 58 sur toute la partie ouest du pays, du nord au sud. Le territoire le plus à l'est concerné par cette vigilance rouge, c'est la Bourgogne. En Haute-Savoie, hier, en début d'après-midi, les pompiers sont intervenus pour des noyades signalées sur deux endroits différents du lac d'Annecy. Le corps de l'une des victimes a été retrouvé, mais les opérations de recherche se poursuivraient encore pour tenter de localiser le second corps. Les deux victimes sont deux hommes, celui dont le corps a été retrouvé était âgé de 23 ans. Il s'est noyé en face des Marquisas à Annecy, après avoir sauté dans l'eau depuis une embarcation. La seconde noyade s'est produite au niveau de Sévrier. Hier, le Premier ministre Sébastien Lecornu a annoncé que 40 personnes sont décédées par noyade en France depuis jeudi dernier. Et vous vous en souvenez, l'été dernier, Chambéry avait été à l'organisation d'un événement vitrine pour la ville, le passage du Tour de France féminin. L'expérience a été une telle réussite que Chambéry accueillera mercredi 22 juillet le départ d'une étape du Tour de France masculin. Et avec deux passages des coureurs lors de cette journée, la ville sera d'autant plus mobilisée pour faire de cet événement une réussite. Salim Bouziane, adjoint au maire en charge des sports.
2: Ça va être un peu difficile pour les Chambériens, faut pas se cacher, ça impose des contraintes bien évidemment, puisqu'on a tour qui repasse chez nous, donc ça veut dire que les routes vont être bloquées du départ jusqu'au deuxième passage, mais ça nous donne une double occasion et ça nous fait vivre deux fois des émotions, et ça c'est unique et c'est rare, et donc c'est plutôt ça qu'il faut retenir. À mon avis, tous les Chambériens vont se rappeler surtout des deux passages qui sont uniques que de la contrainte qui va être imposée effectivement à ce moment-là.
1: Et notez que c'est la 17e étape du Tour qui partira de Chambéry le mercredi 22 juillet. Pour l'occasion, de nombreuses animations seront prévues. Par exemple, une fan zone au sein du Carré Curial avec un écran géant qui retransmettra la course.

0: Tame Impala Jenny, c'est sur votre radio, c'est dans le réveil de ce mercredi matin.
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0: On rêverait d'être sur la plage là, à ce moment-là, avec juste une petite prise marine. Ah, ça peut être pas mal ça. On retrouve Florian sur la plage pour jouer avec nous à la Payotte. Salut Flo.
2: Bonjour.
0: Comment ça va ce matin?
2: Chaudement, mais ça va. Content d'être avec vous en antenne.
0: Bah écoute, tout pareil. On discutait un petit peu hors antenne parce que tu me disais que tu vas prendre le boulot. Je dis, mais tu fais quoi dans la vie? T'as monté une application de bien-être, toi? Ça correspond à quoi?
2: C'est ça, j'ai créé une application de bien-être mental pour permettre aux gens de pouvoir se relaxer et travailler sur des difficultés comme le stress, l'anxiété, l'estime de soi. Voilà. Et en fait, je partage une méthode qui allie introspection et sophrologie. Et l'application s'appelle Sophronitis.
0: Eh ben, c'est vachement cool. N'hésitez pas, c'est dispo quoi, sur iPhone et sur Android, je suppose?
2: Oui, tout à fait.
0: Eh ben, écoutez, si vous avez le téléphone dans la main, vous allez être détendu grâce à nous et grâce à Florian, si c'est pas beau ça. On va essayer de te faire gagner des cadeaux, Flo, aussi, avec des paillotes. En face de nous, il y a la paillote de Jérém, la paillote de Guillaume, la paillote de Mathis. On va voir quel collègue.
2: Mathis,
0: allez Mathis, que vous allez retrouver d'ailleurs à partir de 11h tout à l'heure.
3: Excusez-moi, je cherche le chemin vers l'autoroute du kiff. On m'a dit que c'était par ici.
0: Ouais, bah écoutez, le chemin sur l'autoroute du kiff, je sais pas, mais par contre, est-ce que tu reconnais ça, Flo, par hasard?
2: Jamiroquai, oh, trop de la balle.
0: Tu vas gagner tes places, tu le vois à Musilac samedi prochain, bravo!
2: Putain, ça c'est de la balle. Merci beaucoup, parce que c'est vraiment galère de trouver les places. Et alors là, c'est vraiment la surprise de la journée, quoi.
0: Je sais, c'est complet, j'ai galéré aussi. Jamiroquai, Gorillaz aussi, quand même, hein, sur la même journée. Oui. Et pas que. Eh ben écoute, je pense qu'on a bien commencé le mercredi, Flo.
2: Ah bah oui, c'est une belle journée qui commence. Ouais.
0: C'est parfait. Si vous aussi vous voulez gagner vos places à tout moment et jouer à la paillotte, vous envoyez réveil REVEIL au 7-11-12. Elle reviendra demain, cette paillotte, évidemment, pour la suite de ce mercredi matin. Kenji Vianney et Flo, bon festival d'avance.
2: Merci beaucoup et puis très bonne journée à tous. J'ai pas les mots.

0: K-pop Demon Hunters Free, c'est mercredi matin. Merci de commencer la journée avec nous dans le réveil. J'espère que ça va bien, c'est le réveil de l'été. Je vous ai trouvé un petit top des villes où ne pas passer vos vacances si vous voulez être tranquille. On en parle dans 5 petites minutes, le temps de s'écouter un petit Vita sur le passage. Elle habite un petit moment dans le top 1 d'ailleurs, Vita, de mémoire. Allez, je vous explique tout. Ça fait mal juste avant pour vos hits.
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0: Alex, Lyonnaise, Vita, ça fait mal dans le réveil Hot Radio de ce matin, réveil de l'été.
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0: Je vous avais dit qu'on allait parler un tout petit peu vacances, les endroits où pas partir, parce que je vous ai trouvé un classement, le top des endroits où les résidents se plaignent le plus. Alors, où est-ce qu'il faut pas aller passer ses vacances pour pas entendre se plaindre en permanence? Et ben, vous savez quoi, la numéro 1, c'est pas Paris. C'est bien Lyon avec 81,7% de râleurs. Paris est deuxième sur le podium et puis Nice ensuite. Et ensuite, on a une énumération de raisons pourquoi les gens se plaignent. Situation courante, quand une personne les dépasse dans les files d'attente, quand les voisins sont bruyants tôt le matin ou tard le soir, quand quelqu'un est en retard à une réunion ou à un rendez-vous. Bah, en fait, je sais pas si c'est le quart sud-est, mais ça me paraît quand même d'excellentes raisons de se plaindre, hein, qu'on soit d'accord. Dites-nous, tiens, où vous partez en vacances? Est-ce que vous partez peut-être à Paris, à Nice, à Lyon? Et est-ce que vous vous plaignez souvent? Voir si vous allez vous acclimater ou pas. Allez, on continue ici avec Dotti pour les Hit Hot Radio.

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0: Vous savez quoi? Vous allez avoir un bonne chance qui va vraiment vous porter bonne chance. 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
2: Je vous souhaite bonne chance.
0: Waouh! 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
2: C'est officiel.
0: Vous allez tout arracher. 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L'info, la météo aussi. C'est Théo Andrieux. Il est 9h sur votre radio.
2: Et il va encore faire très chaud aujourd'hui. La vigilance orange canicule est toujours active en Savoie. Comptez déjà 28 degrés en fin de matinée à Saint-Alban-l'Est et entre 34 et 36 cet après-midi à Chambéry. Le ciel de son côté est toujours très ensoleillé aujourd'hui, même s'il pourrait être un petit peu plus couvert en fin de journée avec l'arrivée de quelques nuages. Et la vigilance rouge canicule est encore plus étendue aujourd'hui. Elle concerne 58 départements français contre 54 hier. Une vigilance qui embrasse tout l'ouest de la France du nord au sud et jusqu'à la Bourgogne plus à l'est. Et notez qu'hier, la France a connu sa journée la plus chaude depuis le début des relevés en 1947. En Haute-Savoie, hier, en début d'après-midi, les pompiers sont intervenus pour des noyades signalées sur deux endroits différents du lac d'Annecy. Le corps de l'une des victimes a été retrouvé, mais les opérations de recherche se poursuivraient encore pour tenter de localiser le second corps. Les deux victimes sont deux hommes, celui dont le corps a été retrouvé est âgé de 23 ans. Il s'est noyé en face des Marquisas à Annecy, après avoir sauté dans l'eau depuis une embarcation. La seconde noyade s'est produite au niveau de Sévrier. Hier, le Premier ministre Sébastien Lecornu a annoncé que 40 personnes sont décédées par noyade en France depuis jeudi dernier. Et vous vous en souvenez, l'été dernier, Chambéry avait été à l'organisation d'un événement vitrine pour la ville, le passage du Tour de France féminin. L'expérience a été une telle réussite que Chambéry accueillera mercredi 22 juillet le départ d'une étape du Tour de France masculin. Et avec deux passages des coureurs lors de cette journée, la ville sera d'autant plus mobilisée pour faire de cet événement une réussite. Salim Bouziane, adjoint au maire en charge des sports.
3: Ça va être un peu difficile pour les Chambériens, faut pas se le cacher, ça impose des contraintes bien évidemment, puisqu'on a le Tour qui repasse chez nous, donc ça veut dire que les routes vont être bloquées du départ jusqu'au deuxième passage, mais ça nous donne une double occasion et ça nous fait vivre deux fois des émotions, et ça c'est unique et c'est rare, et donc c'est plutôt ça qu'il faut retenir. À mon avis, tous les Chambériens vont se rappeler surtout des deux passages qui sont uniques que de la contrainte qui va être imposée effectivement à ce moment-là.
2: Et notez que c'est la 17e étape du Tour qui partira de Chambéry le mercredi 22 juillet. Pour l'occasion, de nombreuses animations seront prévues. Par exemple, une fan zone au sein du Carré Curial avec un écran géant qui retransmettra la course.
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2: Pour le litre de sans-plomb 95-10, c'est au total de la Motte Servolex sur la VRU, 1,83€. Même prix au total de Chambéry rue Ducroté, tout comme chez Esso à Chambéry sur l'avenue du Grand Verger. Et pour le gasoil, c'est aussi au total de la Motte Servolex sur la VRU, 1,83€. Et c'est le même prix chez Avia, qui est du 11 novembre à Chambéry et à Saint-Alban-l'Est, avenue de Chambéry.

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1: C'est l'heure, on y est. On est parti pour un nouveau cache-code ce matin dans le réveil de l'été. Vous connaissez le code depuis une petite heure. Le code qui déverrouille le coffre qui vous rapporte ce matin 150 €. Et on va voir s'ils arrivent à tomber ces 150 €, si on arrive à les offrir. On est en train de faire sonner du côté de chez Cathy qui a envoyé le code CODE au 7112. Est-ce qu'elle va nous répondre? C'est la première étape. Et est-ce qu'elle a entendu le code ce matin à 8h05? Eh ben, on va bien voir. J'ai l'impression que ça sonne un petit peu là. C'est un peu long, on l'entend trop, cette tonalité. Ah, on l'entend beaucoup, ouais. Allô, allô, Cathy?
2: Bonjour, vous avez bien fait le numéro.
1: Eh ben, malheureusement, non, hein, pas de Cathy. Heureusement pour vous. Du coup, ça fait qu'on rajoute 50 € dans ce cache-code de l'été dans le coffre. On est donc désormais à 175 € que vous allez pouvoir gagner dès demain en envoyant code CODE au 7112 et en nous répétant la nouvelle combinaison. On vous la révélera évidemment à 8h05 comme d'habitude. Code CODE au 7112 si vous voulez jouer pendant qu'on se fait un gros classique.

0: Le son de Naïka pour votre mercredi matin One Track Mind. Et je vous rappelle quand même l'info capitale de ce mercredi, c'est la journée mondiale des fans de l'Alsace aujourd'hui. Je savais même pas que ça existait. Ceux qui ont 67 ou 68 sur leur voiture du coup. On va regarder vos plaques de plus près d'ailleurs. Si on vous a croisé avec l'autocollant de la radio sur la voiture, je vous offre le plein d'essence, ça s'appelle le jeu de la plaque. Révélation de la plaque gagnante d'aujourd'hui dans un petit quart d'heure, promis. Même pas. En fait, le temps de s'écouter Gims. Vous savez quoi, on se fait ça juste après. Bon mercredi avec nous.
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0: Ah bah là, soleil par soleil, climatisation si vous pouvez, vitre ouverte sinon. 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Pour la suite des hits, Bad Day, ça c'est du classique à votre radio. 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

0: un DJ masqué qui arrive pour un beau hit. C'est un of Legend. Moi, je me serais appelé Batman en vrai. Il y a déjà une marque installée, t'as déjà un public.
1: Ouais, ouais, un gros public même. Ouais,
0: j'aurais peut-être eu un procès par contre, effectivement. Oui, oui, l'info, la météo, Théo Andrieux sur un ton plus sérieux pour ce mercredi matin.
1: Et il va encore faire très chaud aujourd'hui. La vigilance orange canicule est toujours active en Savoie. Comptez déjà 28 degrés en fin de matinée à Saint-Alban-Lès et entre 34 et 36 cet après-midi à Chambéry. Le ciel de son côté est toujours très ensoleillé aujourd'hui, même s'il pourrait être un petit peu plus couvert en fin de journée avec l'arrivée de quelques nuages. Et la vigilance rouge canicule est encore plus étendue aujourd'hui. Elle concerne 58 départements français contre 54 hier. Une vigilance qui embrasse tout l'ouest de la France du nord au sud et jusqu'à la Bourgogne plus à l'est. Et notez qu'hier, la France a connu sa journée la plus chaude depuis le début des relevés en 1947. En Haute-Savoie, hier, en début d'après-midi, les pompiers sont intervenus pour des noyades signalées sur deux endroits différents du lac d'Annecy. Le corps de l'une des victimes a été retrouvé, mais les opérations de recherche se poursuivraient encore pour tenter de localiser le second corps. Les deux victimes sont deux hommes, celui dont le corps a été retrouvé est âgé de 23 ans. Il s'est noyé en face des Marquisas à Annecy, après avoir sauté dans l'eau depuis une embarcation. La seconde noyade s'est produite au niveau de Sévrier. Hier, le Premier ministre Sébastien Lecornu a annoncé que 40 personnes sont décédées par noyade en France depuis jeudi dernier. Et vous vous en souvenez, l'été dernier, Chambéry avait été à l'organisation d'un événement vitrine pour la ville, le passage du Tour de France féminin. L'expérience a été une telle réussite que Chambéry accueillera mercredi 22 juillet le départ d'une étape du Tour de France masculin. Et avec deux passages des coureurs lors de cette journée, la ville sera d'autant plus mobilisée pour faire de cet événement une réussite. Salim Bouziane, adjoint au maire en charge des sports.
2: Ça va être un peu difficile pour les Chambériens, faut pas se le cacher, ça impose des contraintes bien évidemment, puisqu'on a le tour qui repasse chez nous, donc ça veut dire que les routes vont être bloquées du départ jusqu'au deuxième passage, mais ça nous donne une double occasion et ça nous fait vivre deux fois des émotions, et ça c'est unique et c'est rare, et donc c'est plutôt ça qu'il faut retenir. À mon avis, tous les Chambériens vont se rappeler surtout des deux passages qui sont uniques que de la contrainte qui va être imposée effectivement à ce moment-là.
1: Et notez que c'est la 17e étape du Tour qui partira de Chambéry le mercredi 22 juillet. Pour l'occasion, de nombreuses animations seront prévues. Par exemple, une fan zone au sein du Carré Curial avec un écran géant qui retransmettra la course.

0: C'est Hot Radio Paris 6, c'est un 9 Legend San Francisco dans ce réveil de l'été.
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0: C'est ça, c'est confirmé, on est bien dans la bonne émission. Parfait. Dans la suite de vos hits, il y a Miles Smith et Niall Horan qui arrivent avec Drive Safe, extrait de l'album de Miles Smith qui est sorti il n'y a même pas 2 semaines encore. C'était le 12 juin dernier. Il y a une interview un petit peu de partout et il parle notamment de la date qu'il va avoir au Zénith de Paris le 19 octobre, si jamais ça vous dit. Il nous promet des surprises. Eh ben parfait. Écoutez, comme si on avait besoin en plus d'autres motivations pour avoir envie d'aller le voir sur scène, ce garçon. C'est un talent dont on est très fier par ici. Miles Smith, donc Niall Horan, juste avant qu'on reparle cadeau, notamment de la paillote, qu'est-ce qu'on gagne cette semaine dans le réveil de l'été. Et puis pour les hits aussi, Maroon 5 et Cardi B, c'est Girls Like You. Bon mercredi matin, bon mercredi à Hot Radio.

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0: 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Et puis, il y a les paillotes aussi de Guillaume, du Réveil, de Mathis, d'Arnaud, de tout le monde que vous pouvez retrouver tout au long de la journée.

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0: c'est le dernier point sur l'actu avant la fin de matinée. Il est 10h. Théo André-Louis est de retour pour l'info, pour la météo. 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
0: Jérémy Frérot aussi pour vos hits. Est-ce que tu sais, Théo, que c'est la journée mondiale des fans d'Alsace?
2: Les fans d'Alsace?
0: Ouais.
2: Ah bah non, bah j'y suis jamais allé de toute façon, donc j'en fais pas partie.
0: J'y suis
2: mais
0: pas
2: c'était
0: allé.
2: C'était très
0: donc...
2: bien, mais...
0: On demande qu'à découvrir. On va rester dans le coin d'abord pour l'info, pour la météo aussi. Théo Andrieux.
2: Et il va encore faire très chaud aujourd'hui. La vigilance orange canicule est toujours active en Savoie. Comptez déjà 28 degrés en fin de matinée à Saint-Alban-l'Est et entre 34 et 36 l'après-midi à Chambéry. Le ciel de son côté est toujours très ensoleillé aujourd'hui, même s'il pourrait être un petit peu plus couvert en fin de journée avec l'arrivée de quelques nuages. Et la vigilance rouge canicule est encore plus étendue aujourd'hui. Elle concerne 58 départements français contre 54 hier. Une vigilance qui embrasse tout l'ouest de la France du nord au sud et jusqu'à la Bourgogne plus à l'est. Et notez qu'hier, la France a connu sa journée la plus chaude depuis le début des relevés en 1947. En Haute-Savoie, hier, en début d'après-midi, les pompiers sont intervenus pour des noyades signalées sur deux endroits différents du lac d'Annecy. Le corps de l'une des victimes a été retrouvé, mais les opérations de recherche se poursuivraient encore pour tenter de localiser le second corps. Les deux victimes sont deux hommes, celui dont le corps a été retrouvé est âgé de 23 ans. Il s'est noyé en face des Marquisas à Annecy, après avoir sauté dans l'eau depuis une embarcation. La seconde noyade s'est produite au niveau de Sévrier. Hier, le Premier ministre Sébastien Lecornu a annoncé que 40 personnes sont décédées par noyade en France depuis jeudi dernier. Et hier, le premier feu de forêt de l'été dans la région a ravagé une dizaine d'hectares dans le bas Bugey. L'incendie s'est déclaré dans un champ avant de gagner la Roche de l'Acra dans la partie frontalière de l'Ain et du Nord-Isère, sous les hauteurs de Bénonce. Une centaine de pompiers et 4 canadaires ont été mobilisés pour contenir cet incendie de grande ampleur. Le sinistre a été stabilisé vers 19h30 et heureusement, aucune victime n'est à déplorer. Et retenez bien la date et l'horaire, demain après-midi à 16h, c'est l'ouverture d'une pré-vente exceptionnelle pour le concert d'un artiste mondialement connu. Eh oui, vous pourrez voir David Guetta au festival Musilac, mais pour l'édition de l'été 2027. Ce sera le dimanche 11 juillet 2027, sur la scène du célèbre festival d'Aix-les-Bains. Et notez que vous pouvez vous inscrire dès maintenant aux préventes sur le site musilac.com. Après l'inscription, vous recevrez un lien d'accès à ces préventes dès demain à 16h. Donc si vous êtes fan de David Guetta, n'hésitez pas.
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2: Et pour le litre de sans-plomb 95-10, c'est au total de la Motte-Servolex sur la VRU, 1,83€. Même prix au total de Chambéry, rue Ducreté, tout comme chez Esso à Chambéry, sur l'avenue du Grand Verger. Et pour le gasoil, c'est aussi au total de la Motte-Servolex sur la VRU, 1,83€ toujours. Et c'est le même prix chez Avia, quai du 11 novembre à Chambéry, et à Saint-Alban-l'Est, avenue de Chambéry.

0: Alors ça raconte quoi ce mercredi chez vous? Est-ce que c'est boulot? Est-ce que peut-être vous êtes en off parce que potentiellement les enfants n'ont pas école? Est-ce que c'est déjà les vacances? Tu sais qu'il y en a qui partent tôt. Moi quand j'étais petite, je me rappelle, on partait fin juin. Là ça a commencé à vraiment sentir la plage et la crème solaire là, cette période-là, c'était pas mal. Venez nous dire ça sur le Facebook, sur l'Insta de la radio, peut-être que vous faites les soldes aussi. Ça commence aujourd'hui, racontez-nous ça. Je vous ai trouvé les bons plans sinon de notre mercredi et de notre fin de semaine. Ils arrivent juste après Lola Young pour les hits bébé Rexa aussi. Et faites-moi confiance, j'ai aussi un bon petit souvenir qui arrive pour nos oreilles, un classique.
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Bébé Rexa sur la radio des Savoyards, c'était New Religion. Vous êtes attendu hein, cet après-midi du côté d'Aix au Bois Vidal exactement pour vous asseoir, vous poser tranquillement au Bois Vidal et qu'on vous raconte des histoires. C'est à faire en famille évidemment, c'est entre 16h et 17h à l'espace scène ouverte. C'est le bon plan Hot Radio et ça c'est le classique Hot Radio Camaro.

0: Black Eyed Peas avec Fergie à l'époque avec eux, c'était Meet Me Halfway sur notre radio.
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0: Ça va être une bonne journée. On vous attend le samedi 4 juillet, donc pas ce samedi, la suite après, dans 10 jours, du côté de One Park. On va filer dans le plus grand One Park à Montailleur et on va se faire l'émission de clôture de la saison. Et ce sera avec la famille, la haute famille et puis tout le monde. On va venir profiter toute la journée du parc. On vous amène même en bus haute radio si vous voulez pour venir jouer. Vous envoyez famille, F-A-M-I-L-Y au 7-11-12. Et on vous attend avec des wakeboards, avec des paddles, avec des transats, des water games, des water jumps. Ça va être énorme. Familier au 7-11-12 et Alex Warren là sur notre radio.

0: Eh ben, j'ai l'impression qu'il se passe plutôt pas trop mal ce mercredi. Hein.
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0: Oh, c'est la fin là, du réveil de l'été. À cette heure-là, normalement, tout le monde est réveillé. Mathis est même arrivé dans le studio. Comment ça va, Mathis?
2: Bah, ça va nickel, tranquille.
0: On était en train de parler de l'album d'Angèle qui arrive. Ça y est, on a eu toutes les annonces. Qu'est-ce que ça raconte?
2: Eh ben, écoute, on a déjà le nom de l'album. Ça va s'appeler Instinct. Ça va sortir dans le courant de 2026. D'ailleurs, il y a eu un extrait qui est sorti la semaine dernière. C'est le titre Dis-le. Franchement, titre un peu électro, trop cool.
0: Et le premier extrait de l'album Instinct, vous l'aviez découvert ici. Il s'appelle What You Want. C'est l'énorme featuring avec Justice. Je pense qu'on va danser un peu sur cet album. Hein. C'est un bon album pour faire la fête, à mon avis.
2: C'est un peu la surprise quand même, le premier extrait.
0: Grave.
2: Ça m'a un peu choqué.
0: Angèle, dépêche-toi de nous le sortir. On veut savoir, on comprend pas. Mathis arrive à partir dans 11h. Moi, je vous fais de gros bisous et je vous dis à demain.
2: Ciao, Clarisse.
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0: C'est Mathis et on va démarrer ce 11-13 très très fort. Ouais, parce que je vais vous passer le boss, David Guetta. David Guetta qui a confirmé d'ailleurs sa venue dans les festivals en France en 2027. Trois dates qui ont été annoncées, une dans le sud-ouest de la France à Garo Rock, une dans le nord à Arras et la plus proche de chez nous, celle qui fait trop trop plaisir, c'est David Guetta qui va venir nous voir en Savoie, à Musilac du côté d'Aix-les-Bains. Ça sera le 11 juillet 2027. La pré-vente d'ailleurs c'est demain. Et pour s'inscrire justement à la pré-vente, ça se passe dès maintenant sur le site internet de Musilac. La suite date avec David Guetta qu'on écoute maintenant. Avec Jennifer Lopez, Save Me Tonight. Avec aussi DJ Snake et Bipolar Sunshine en souvenir de l'été dernier.
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0: sera à Musilac en juillet 2027. Oui, on a encore un peu le temps. David Guetta sur la radio de Chambéry.
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0: 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La suite du plan de hit, Will Smith et Zao MC Solar, tout ça dans 30 secondes.
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0: Elle s'est mariée il y a 2 semaines maintenant. On vient de s'écouter Dua Lipa sur Hot Radio. Et puis là, bah, c'est parti, on joue ensemble.
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0: Évidemment, avec le retour de la paillote, un plein de choses à gagner encore une fois cette semaine. Des places pour aller du côté de Musilac à Aix-les-Bains, des bons d'achat. Des places aussi pour venir avec nous à One Park. Ça sera le 4 juillet prochain. Et pour jouer aujourd'hui, nous on retrouve Céline. Salut Céline.
2: Salut Mathis.
0: Bon, Céline, tu bosses, t'es à la maison en ce moment, c'est comment?
2: Eh ben écoute, là je bosse pas parce que je m'apprête pour aller sur Paris pour une mission pro.
0: Bon, il me semble qu'en plus moi j'ai appelé ta fille à la base, elle était un peu timide, du coup c'est toi qui as répondu.
2: Ouais, Luna, elle l'assure pas, elle n'ose pas prendre le téléphone et pourtant elle écoute beaucoup notre radio.
0: Ah,
2: bon, bah, la prochaine fois peut-être.
0: Bah écoute, du coup il me semble qu'elle voulait aller à One Park du coup, Luna.
2: Ouais, elle y a été l'année dernière avec son frère, elle a adoré, elle aimerait trop y retourner.
0: Eh ben, ça serait trop trop cool, et justement, on joue à la paillote maintenant. Je rappelle, hein, 3 paillotes devant toi, celle de la famille avec Jérémy et Mathilde, celle de Guillaume, celle de la mienne, ou alors celle d'Alex et Clarisse. Dis-moi, tu choisis laquelle, Céline?
2: Bah la tienne, évidemment, Mathilde,
0: bon,
2: c'est
0: bah,
2: top,
0: écoute,
2: alors je prends la tienne.
0: On ouvre ça?
3: Ah bah vous tombez bien, j'avais besoin d'un cours pour apprendre la Macarena, justement.
0: Bon, Céline, ça te dit 4 places pour One Park?
2: Ouais, mais trop contente,
0: allez,
2: c'est gagné.
0: C'est bon, c'est gagné. Je te file 4 places pour le bus notre radio, Céline. Tu seras du coup.
2: Je suis trop contente, les enfants vont être top et je vais même pouvoir les accompagner, c'est trop cool, merci à toi.
0: Très bien, toute la famille du coup sera à One Park avec nous le 4 juillet prochain. Franchement, préparez-vous, il y a plein d'activités. Bah du coup, tu connais un peu, hein. Il y a des water games,
2: ouais,
0: du water jump, du téléski nautique, il y aura de quoi se rafraîchir, on va être nickel avec la canicule en ce moment, ça va être parfait.
2: Merci Mathis, merci Hot Radio. C'est trop génial.
0: Eh ben parfait, on se retrouve le 4 juillet du coup, et puis la suite du plan de 8, Damien ou David qui arrive, Gims juste avant. Et puis tiens, dis-moi Céline, avec quelle radio tu passes la fin de matinée toi?
2: Bah avec Hot Radio évidemment, la meilleure de la du coin.

Eh ben ça y est, c'est aujourd'hui. Ouais, aujourd'hui c'est le premier jour des soldes, ça va durer un peu moins d'un mois vu que ça va s'étendre jusqu'au 21 juillet. Du coup, bah, je sais que vous êtes un peu nombreux là à être en direction des centres commerciaux pendant la pause déj. Je pense notamment à Amandine, Bastien, Fabien aussi, ils m'ont tous envoyé un message là sur l'install Facebook de la radio. Ça va faire des économies, et eh ben vous avez bien raison.

0: Five avec aussi Coldplay et Avant Midi.
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0: Il est midi sur Hot Radio, c'est Mathis, bon app, bonne pause d'âge. On partage la salade avec Sound of Legend et Charlotte Cardancy, c'est Feel Good, il y a du monde.
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0: Et puis on rajoute une personne autour de la table. Théo Andrieux, un point sur les infos et la météo pour commencer avec pas mal de soleil.
2: Et la canicule n'est pas terminée, la vigilance orange est toujours maintenue en Savoie et elle le sera encore demain. Cet après-midi, ça va monter jusqu'à 36 à Chambéry et ça ne va que très peu baisser demain. Déjà entre 28 et 30 en fin de matinée et jusqu'à 34 l'après-midi à Vauglans et Laravoire. Notez aussi que ce soir, il pourrait y avoir quelques petites averses orageuses et demain, le soleil va briller en début de journée, mais il y aura un léger voile de nuages dans l'après-midi. La journée d'hier a été la plus chaude jamais enregistrée en France depuis le début des mesures en 1947. 54 départements étaient en vigilance rouge canicule et aujourd'hui ça ne s'arrange pas car on en compte 58 sur toute la partie ouest du pays, du nord au sud. Le territoire le plus à l'est concerné par cette vigilance rouge, c'est la Bourgogne. En Haute-Savoie, hier, en début d'après-midi, les pompiers sont intervenus pour des noyades signalées sur deux endroits différents du lac d'Annecy. Les deux victimes sont deux hommes. Le corps de l'un d'entre eux, âgé de 23 ans, a été retrouvé hier. Ce jeune homme s'est noyé en face des Marquisas à Annecy, après avoir sauté dans l'eau depuis une embarcation. La seconde noyade s'est produite au niveau de Sévrier. Hier, le Premier ministre, Sébastien Lecornu, a annoncé que 40 personnes sont décédées par noyade en France depuis jeudi dernier. Et hier, le premier feu de forêt de l'été dans la région a ravagé une dizaine d'hectares dans le bas Bugey. L'incendie s'est déclaré dans un champ avant de gagner la Roche de l'Acra dans la partie frontalière de l'Ain et du Nord-Isère, sous les hauteurs de Bénonce. Une centaine de pompiers et 4 canadaires ont été mobilisés pour contenir cet incendie de grande ampleur. Le sinistre a été stabilisé vers 19h30 et heureusement, aucune victime n'est à déplorer. 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Et notez que vous pouvez vous inscrire dès maintenant aux préventes sur le site musilac.com. Après l'inscription, vous recevrez un lien d'accès à ces préventes dès demain à 16h. Donc si vous êtes fan de David Guetta, n'hésitez pas.
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2: Et pour le litre de samplon 95 E10, c'est au total de la Motte-Servolex sur la VRU, 1,83€. Même prix au total de Chambéry, rue Ducreté, tout comme chez Esso à Chambéry, sur l'avenue du Grand Verger. Et pour le gasoil, c'est aussi au total de la Motte-Servolex sur la VRU, 1,83€ toujours. Et c'est le même prix chez Avia, quai du 11 novembre à Chambéry, et à Saint-Alban-Lès, avenue de Chambéry.

0: Je vous lâche pas, c'est Mathis, je vous accompagne ici et jusqu'à 13h. Ouais, je vérifie sur ma feuille quand même. Ouais, c'est bien ça, 13h02. Je vous envoie plein de force. D'ailleurs, si vous bossez là aujourd'hui, j'espère au moins que vous avez la clim si vous êtes au bureau. Et puis vraiment, une pensée à tous ceux qui bossent dehors là, dans les chantiers, dans les espaces verts, que le soleil qui tape. Franchement, c'est pas simple. On pense fort à vous. On va ramener un petit vent de fraîcheur pour la suite. On va partir en Gironde avec Jérémy Frérot. Je te laisserai pas tomber. Et Jesse JB Obi arrive aussi. Tout ça avant la plaque.
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0: Jérémy Frérot sur la radio de Chambéry, c'est moins 100% aujourd'hui.
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0: 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La suite du plein de 8, c'était Par City qui arrive juste après Mojo, classique Haute Radio à Chambé et en Savoie.
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0: Alicia Keys sur votre radio.
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0: Vous avez fait le meilleur choix là, peut-être en mode pause-déj, en voiture ou entre collègues, on se motive. D'ailleurs, je reçois vos messages toute la journée, là ça se passe sur l'install Facebook Hot Radio Off, comme Laura. Elle m'a dit qu'elle a abandonné sa collègue Mélanie et tout ça pour se mettre dans la voiture avec la clim. En vrai, je vous le dis, j'aurais fait pareil. La suite du plan de 8, Louisa Bleu Soleil qui arrive juste après Bébé Rexa sur Hot Radio.

0: C'est Mathis et ça vous dit qu'on prenne des nouvelles d'Angèle ? Ouais, grosse nouvelle d'Angèle d'ailleurs, hein, qui nous a fait une grosse annonce sur Instagram. C'était lundi, si je dis pas de bêtises. Elle nous annonçait la sortie d'un nouvel album en mode un peu électro-techno, un peu dans le style de What You Want. Ça va s'appeler Instinct, c'est son premier album depuis 2021. D'ailleurs, ce qu'on sait concernant la date de sortie, c'est que ça devrait arriver avant la fin de l'année 2026. Donc autant vous dire qu'on a trop hâte. La suite du plein de hits, Tay qui arrive. Tay qui vous passe Girlfriend. Avec aussi Alexandra Stan. Et à 13h tout à l'heure, un point sur l'info, ça sera avec Théo Andrieux.
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0: Il est 13h sur Haute Radio, c'est Baptiste, on va faire un point sur l'actu avec Thibaut Andrieux et le plein de hits revient, bah oui, avec Alex Foran et Fever Jum.
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0: Et puis nous on va se retrouver à partir de 19h tout à l'heure. Un point sur l'info maintenant avec Thibaut Andrieux sur Haute Radio. On commence par la météo, il fait chaud.
2: Et la canicule n'est pas terminée, la vigilance orange est toujours maintenue en Savoie et elle sera encore demain. Cet après-midi, ça va monter jusqu'à 36 à Chambéry et ça ne va que très peu baisser demain. Déjà entre 28 et 30 en fin de matinée et jusqu'à 34 l'après-midi à Vauglan et Laravoir. Notez aussi que ce soir, il pourrait y avoir quelques petites averses orageuses et demain, le soleil va briller en début de journée, mais il y aura un léger voile de nuages dans l'après-midi. La journée d'hier a été la plus chaude jamais enregistrée en France depuis le début des mesures en 1947. 54 départements étaient en vigilance rouge canicule et aujourd'hui ça ne s'arrange pas car on en compte 58 sur toute la partie ouest du pays, du nord au sud. Le territoire le plus à l'est concerné par cette vigilance rouge, c'est la Bourgogne. En Haute-Savoie, hier, en début d'après-midi, les pompiers sont intervenus pour des noyades signalées sur deux endroits différents du lac d'Annecy. Les deux victimes sont deux hommes. Le corps de l'un d'entre eux, âgé de 23 ans, a été retrouvé hier. Ce jeune homme s'est noyé en face des Marquisas à Annecy, après avoir sauté dans l'eau depuis une embarcation. La seconde noyade s'est produite au niveau de Sévrier. Hier, le Premier ministre, Sébastien Lecornu, a annoncé que 40 personnes sont décédées par noyade en France depuis jeudi dernier. Et hier, le premier feu de forêt de l'été dans la région a ravagé une dizaine d'hectares dans le bas Bugey. L'incendie s'est déclaré dans un champ avant de gagner la Roche de l'Acra dans la partie frontalière de l'Ain et du Nord-Isère, sous les hauteurs de Bénonce. Une centaine de pompiers et 4 canadaires ont été mobilisés pour contenir cet incendie de grande ampleur. Le sinistre a été stabilisé vers 19h30 et heureusement, aucune victime n'était à déplorer. 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

0: coucou.
1: Bienvenue, retour de la Haute Family, mercredi après-midi, toujours avec la chaleur. Shawn Mendes, Camila Cabello.
0: Et le dernier, David Guetta.
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1: Il fait beau, il fait chaud, mais surtout aujourd'hui, mercredi le 24 juin, c'est le début des...
0: solde d'été.
1: Le début des problèmes qui commence.
0: Non, tout de suite, les grands mots, c'est faux.
1: On va en reparler dans les prochaines minutes. Est-ce que vous comptez faire les soldes? C'est vrai qu'il y a des gens qui les font et d'autres qui se disent oh, pff, est-ce que ça sert vraiment à quelque chose? On va en reparler en attendant 16h sur votre radio, c'est l'info.
0: Et la météo pour demain, on fait le point avec Théo Andrieux.
3: Et ça ne va pas se rafraîchir demain. Le département de la Savoie sera toujours en vigilance orange canicule. À Chambéry, il fera déjà entre 28 et 30 degrés en fin de matinée. Et jusqu'à 35 l'après-midi à Saint-Alban-Lez et Barby. Et le soleil sera toujours présent demain, mais surtout en début de journée. Dans l'après-midi, le ciel sera un petit peu plus nuageux. Et la vigilance rouge canicule est encore plus étendue aujourd'hui. Elle concerne 58 départements français contre 54 hier. Une vigilance qui embrasse tout l'ouest de la France du nord au sud et jusqu'à la Bourgogne plus à l'est. Et notez qu'hier, la France a connu sa journée la plus chaude depuis le début des relevés en 1947. En Haute-Savoie, hier, en début d'après-midi, les pompiers sont intervenus pour des noyades signalées sur deux endroits différents du lac d'Annecy. Les deux victimes sont deux hommes. Le corps de l'un d'entre eux a été retrouvé hier. L'une des victimes s'est noyée en face des Marquisas à Annecy après avoir sauté dans l'eau depuis une embarcation. La seconde noyade s'est produite au niveau de Sévrier. Et hier, le Premier ministre Sébastien Lecornu a annoncé que 40 personnes sont décédées par noyade en France depuis jeudi dernier. Et hier, le premier feu de forêt de l'été dans la région a ravagé une dizaine d'hectares dans le bas Bugey. L'incendie s'est déclaré dans un champ avant de gagner la roche de l'Acra dans la partie frontalière de l'Ain et du Nord-Isère, sous les hauteurs de Bénonce. Une centaine de pompiers et 4 canadaires ont été mobilisés pour contenir cet incendie de grande ampleur. Le sinistre a été stabilisé vers 19h30 et heureusement, aucune victime n'était à déplorer. 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

0: Shawn Mendes, Camila Cabello, le son de l'été pour vous souhaiter une bonne fin d'après-midi, toujours avec de la chaleur. Et bon, on est là, on est de retour, 16h, 19h, toute dernière semaine de la famille ensemble. On va essayer d'en profiter.
1: On va toujours vous filer vos places d'ailleurs pour aller vous rafraîchir du côté de One Park. On vous explique tout. On va revenir sur le début des soldes. Aujourd'hui, est-ce que vous y êtes allé là dès aujourd'hui? Tant qu'il y a encore de toutes les tailles ou pas, vous réagissez d'ailleurs les réseaux de la famille.
0: Et on en reparlera dans les prochaines minutes, mais je suis sûr qu'il y a des gens qui vont faire les soldes.
1: Mais oui.
0: Mais juste pour la clim.
1: Ah, ils font
0: pas les magasins.
1: Alors choisissez bien les magasins. Il y a certains, ils ont pas de clim, c'est juste les gros ventilos qui brassent l'air chaud.
0: Il y a déjà des réactions qui arrivent en direct. Mélanie qui nous dit oui, mais comme chaque année, je vais acheter des trucs que je n'ai absolument pas besoin.
1: Bah, oui, bah, la classique, c'est la base des soldes. Ça, Mélanie, vous aussi envoyez-nous vos messages, que ce soit sur Facebook, sur Instagram, même sur TikTok, la famille.
0: En attendant, suite de vos hits qui continuent à se faire plaisir. Alex Warren, Eternity. Et à moins de deux semaines des vacances scolaires, voici Gims, on s'écoute Soleil.
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0: c'est le numéro 1 de la Hot Family. Gims, soleil pour vous souhaiter une bonne fin d'après-midi avec du soleil, avec de la chaleur, hein, toujours. Dites-nous, vous avez combien? Nous, on a 35 degrés dans le studio, c'est quand même beaucoup. Heureusement, je vous rassure, on vous emmène vous rafraîchir.
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2: Direction One Park pour passer la journée complète dans l'eau avec nous. On vous amène, c'est le samedi 4 juillet.
0: Donc c'est pas ce samedi, mais samedi de la semaine d'après, le samedi du début des vacances scolaires.
2: C'est ça, et pour y aller, bah on s'est dit, vu que nous ça va être la dernière de la famille, eh ben on a des bus qui viendront vous chercher pour vous faire l'aller-retour justement avec nous à One Park. Pour profiter des toboggans, pour profiter de faire du wakeboard, il y a du ski nautique, il y a les water games aussi, les grandes structures gonflables sur lesquelles on peut sauter, on peut se jeter dans le lac. Si vous voulez venir avec nous dans le bus, notre radio c'est maintenant Family. Envoyez au 7-11-12.
0: Family, 7-11-12 pour partir à One Park et commencer à réfléchir à la question la plus importante. Est-ce que vous allez vouloir monter dans le bus de Mathilde?
2: Bah oui, évidemment, moi je vous propose karaoké quand même.
0: Ou dans mon bus, ça sera ça le vrai choix. À vous de jouer, pendant ce temps Pink arrive, le plein de hits, c'est sur votre radio.
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0: plein de hits sans pub avec la playlist la plus rafraîchissante de la région. C'est ça la Haute Family avec Angèle et Justice. Angèle de retour, hein, je crois qu'il va sortir un album bientôt.
1: Pour la fin d'année, la fin 2026, son troisième album va s'appeler Instinct.
0: Oh, c'est beau. En attendant de l'instinct, on n'en aura que regarder ce soir à la télé le retour de TV News. Dans 3 minutes, on parle de quoi?
1: Ce soir, il y a une nouvelle série du côté de TF1. Évidemment, on va faire le point sur les matchs de foot à M6 tout à l'heure. Il y a une nouvelle série pour tous les abonnés Netflix et on va se refaire un petit débrief de la finale de Koh-Lanta quand même, c'était hier soir.
0: On en reparle si vous avez loupé ça. Et voici la vraie Shakira, donc pas celle de la Coupe du Monde, la vraie Shakira, la Tortura dans les clés.

0: Il était tellement bien ce hit de Shakira. La Tortura, pour vous souhaiter une bonne fin d'après-midi. Bon courage, hein. Si vous taffez, vous rentrez à la maison tous les jours avec nous. C'est la famille. Moi, c'est Jérémy et Mathilde.
1: TV News.
0: Et il y a le meilleur de ce qu'il ne faut pas louper. Ce soir, si vous restez à la maison, volet fermé, avec un plaid que vous avez mis au congélateur pour avoir frais.
2: Bien sûr, on va commencer par se faire déjà un mini récap d'hier, parce que c'était l'événement du côté TF1.
0: Et oui, c'était la finale de Koh-Lanta.
2: Spoiler pour ceux qui n'ont pas vu l'épisode hier soir et qui comptent le faire en replay, je vais tout dévoiler là dans même pas 10 secondes.
0: Là, tu vas tout dire ?
2: Je vais tout dire ce qui s'est passé, qui a gagné.
0: Alors attendez, si jamais vous ne voulez pas savoir, écoutez notre radio, par exemple au hasard BFM Business.
2: Et vous revenez dans 10 secondes, ok ?
0: Et vous revenez dans 10 secondes.
2: Allez, on fait ça. Hier soir, c'est Cynthia qui a gagné au bout des poteaux. Elle a choisi pour le vote final d'être face à Clarisse, la Haute-Savoyarde qui est étudiante à Grenoble. Et c'est Cynthia qui a gagné Koh-Lanta, 10 votes à 3. Elle a gagné Koh-Lanta, elle a gagné les 100 000 euros, Cynthia.
0: Pas mal, hein, 100 000 balles quand même. Du coup, ça y est, vous pouvez revenir si jamais vous ne vouliez pas savoir. C'est tout bon. On passe au reste. On démarre allez, par TF1 avec toujours la série qui a démarré la semaine dernière.
2: La série Good American Family, où ça revient justement sur ce fait divers aux États-Unis. Une famille qui adopte une enfant atteinte de nénisme. Sauf qu'ils vont se rendre compte que c'est pas du tout une enfant, mais c'est une adulte qui a prévu de totalement les dépouiller.
0: J'ai pas vu, mais ça fait quand même flipper. Hein.
2: Ça fait flipper, mais tout le monde est accro à cette série. Donc là, ce soir, on a les épisodes 3 et 4 de la saison.
0: Et on termine, bien sûr, Mondial oblige, les matchs du soir. Il y a nos copains suisses qui jouent, je crois, à 21h.
2: 21h Suisse-Canada, et en même temps, il y aura Bosnie-Qatar, parce que là, ce sont les dernières journées de poule. Donc, les matchs se jouent en même temps pour éviter la triche, etc. À minuit, il y aura Écosse-Brésil, Maroc-Haïti. Et à 3h, pour les plus costauds d'entre vous, ou à tous ceux qui bossent de nuit, peut-être, 3h, Afrique du Sud, Corée du Sud et Tchéquie-Mexique.
0: Oh, je me demande si je vais pas me les mater ce soir.
2: À 3h du mat, tu vas mettre un réveil exprès.
0: Il joue où ? Il joue à San Francisco ?
2: J'en ai aucune idée.
0: Ça m'arrangerait. Voici Son of Legend, San Francisco dans la famille. Bienvenue.

0: La famille, silence s'il vous plaît. Je suis le juge Jérém.
1: En quel honneur?
0: On dirait un marteau, mais pas un marteau de juge.
1: Non,
0: on
1: c'est
0: dirait...
1: un marteau de chantier.
0: On
1: là,
0: dirait un mec dans le
1: toi.
0: BTP là qui. Tu sais qu'il fait les travaux au-dessus de chez toi.
1: T'es dans ton garage, t'es en train de réparer ta pompe à chaleur, t'es...
0: Exactement ça. L'heure du conseil de famille. Nouveauté dans la famille. On revient chaque jour sur un sujet qui divise le monde. Vraiment. Et on parle comme c'est mercredi. Comme c'est le 24 juin. Vous avez... Je pense pas louper l'info. Aujourd'hui, début des soldes d'été, ça y est.
1: Donc on vous a demandé sur les réseaux de la famille, sur Insta, sur TikTok, est-ce que vous comptez faire les soldes? Parmi vos réactions, moi celle de Yann, elle m'a fait mourir de rire. Yann, il nous dit, moi je fais les soldes uniquement quand ma femme me traîne au centre commercial.
0: C'est une bonne excuse.
1: Bon courage, mon Yann.
0: Laure, oui, mais en ligne. Bah, ça c'est vrai qu'il y a de plus en plus de gens qui le font en ligne, mais bon, ouais. C'est quand même bien d'aller dans les magasins de la région.
1: Profiter de la clim, quoi.
0: Parce qu'après, c'est les mêmes gens qui se plaignent qu'il n'y a plus les magasins.
1: Oui, voilà, et que ça ferme, on est bien d'accord.
0: Dernier message, Vanessa, je fais les soldes pour les enfants, jamais pour moi.
1: Ça peut se comprendre, courage Vanessa. pour faire les boutiques avec les enfants.
0: Faut du courage.
1: Ah ouais.
0: Faut du courage. On vous a posé la question, est-ce que vous allez faire les soldes? Mathilde, c'est un grand...
1: Oui, j'ai besoin d'une nouvelle paire de chaussures.
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0: Sunny Dup avec le petit chant de Matou. Wow. C'était vraiment incroyable. Comme ça, vous voyez un peu les coulisses de l'émission. Ça fait plaisir.
1: J'essaye de me taire en général, peut-être 10 secondes avant qu'on reprenne l'antenne. Mais là, je sais pas, j'étais à fond avec Ina, quoi. C'est trop cool.
0: Je me demande si je vais pas t'attaquer pour harcèlement, moi, un jour.
1: On va aller au Prud'homme pour terminer la saison. Allez, la famille Lys,

0: ça ensemble jusqu'à 19h.
1: Je vous rappelle qu'il y a toujours le bus de Mathilde. Mon bus pour aller à destination de Wham Park, c'est le 4 juillet. Si vous voulez venir avec nous, on va jouer ensemble dans une vingtaine de minutes. C'est pas trop tard, Family au 7-11-12.
0: Mais avant, on vous fait le meilleur des stations les moins chères.
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1: Les trois stations les moins chères ici en Savoie, du côté de Chambé, à Pontcharra aussi en Isère, si on a une voiture au sans plomb.
0: Eh ben on va commencer Pontcharra, tiens, station U, 1,85. Aujourd'hui, le litre de sans plomb, un tout petit peu plus cher au U, Porte de Savoie et Inter-Montmélian, 1,86. Et Chambé même, ça va être moins cher. Hein. Par exemple, à la station Esso, avenue du Grand Verger, 1,82.
1: On regarde pour du diesel, on est notamment à hauteur de la Motte-Servolex sur la VRU, c'est pas mal du tout. Station Total Access, ça se passe à 1,82€ le litre de gasoil. Moins cher que ça, deux adresses à retenir, Leclerc Vauglan et Leclerc à Drumette, c'est 1,79€. Bonne route.

0: 17h dans la Hot Family, une toute nouvelle heure de hit qui démarre maintenant à deux jours du week-end. Voici Coldplay, c'est Paradise.
1: Et Jérémy Ferrand.
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0: Le nouveau Jérémy Frérot, il s'appelle Frérot.
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0: Jérémy Frérot, dans les deux prochaines minutes sur Hot Radio. Et le retour, comme chaque jour, des enquêtes de Matou. On va parler de quoi, Mathilde ?
1: On va parler de Secret Story, ça a commencé hier soir.
0: Ah oui, j'ai vu ça.
1: Eh ben, j'ai la liste de tous les secrets pour vous.
0: Oh non.
1: Ah si.
0: Ah, ça va être incroyable.
1: Ah, il y a des pépites.
0: Et ils ont des secrets.
1: Il y a des pépites.
0: Allez, on débrief Secret. Avant ça, c'est l'info à 5h.
1: Et la météo pour demain, Théo Andrieux.
4: Et ça ne va pas se rafraîchir demain. Le département de la Savoie sera toujours en vigilance orange canicule. À Chambéry, il fera déjà entre 28 et 30 degrés en fin de matinée. Et jusqu'à 35 l'après-midi à Saint-Alban-Lez et Barby. Et le soleil sera toujours présent demain, mais surtout en début de journée. Dans l'après-midi, le ciel sera un petit peu plus nuageux. Et la vigilance rouge canicule est encore plus étendue aujourd'hui. Elle concerne 58 départements français contre 54 hier. Une vigilance qui embrasse tout l'ouest de la France du nord au sud et jusqu'à la Bourgogne plus à l'est. Et notez qu'hier, la France a connu sa journée la plus chaude depuis le début des relevés en 1947. En Haute-Savoie, hier, en début d'après-midi, les pompiers sont intervenus pour des noyades signalées sur deux endroits différents du lac d'Annecy. Les deux victimes sont deux hommes. Le corps de l'un d'entre eux a été retrouvé hier. L'une des victimes s'est noyée en face des Marquisas à Annecy après avoir sauté dans l'eau depuis une embarcation. La seconde noyade s'est produite au niveau de Sévrier. Et hier, le Premier ministre Sébastien Lecornu a annoncé que 40 personnes sont décédées par noyade en France depuis jeudi dernier. Et hier, le premier feu de forêt de l'été dans la région a ravagé une dizaine d'hectares dans le bas Bugey. L'incendie s'est déclaré dans un champ avant de gagner la roche de l'Acra dans la partie frontalière de l'Ain et du Nord-Isère, sous les hauteurs de Bénonce. Une centaine de pompiers et 4 canadaires ont été mobilisés pour contenir cet incendie de grande ampleur. Le sinistre a été stabilisé vers 19h30 et heureusement, aucune victime n'était à déplorer. Et retenez bien la date et l'horaire, demain après-midi à 16h, c'est l'ouverture d'une pré-vente exceptionnelle pour le concert d'un artiste mondialement connu. Et oui, vous pourrez voir David Guetta au festival Musilac, mais pour l'édition de l'été 2027. Ce sera le dimanche 11 juillet 2027, sur la scène du célèbre festival d'Aix-les-Bains. Et notez que vous pouvez vous inscrire dès maintenant aux préventes sur le site musilac.com. Après l'inscription, vous recevrez un lien d'accès à ces préventes dès demain à 16h. Donc si vous êtes fan de David Guetta, n'hésitez pas.
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0: Coldplay, Paradise, dans la famille. Si je vous dis... vous me dites
1: Bibliothécaire?
0: Non, pas bibliothécaire. On revient bien sûr sur Secret Story. Le retour, c'était hier soir.
2: Ils ont tous un secret. Je leur ai confié une mission, le garder à tout prix.
0: Pendant une heure. Et alors, est-ce que ça a marché? Retour de Secret Story, c'était hier soir sur TF1.
1: C'était hier soir, ouais, en deuxième partie de soirée à 23h. On a la liste des secrets. Si vous regardez pas, mais vous êtes quand même curieux comme nous de savoir un peu leurs secrets.
0: Franchement, fais-nous rêver, vas-y, liste des secrets de Secret Story.
1: Il y en a une, je suis née avec un seul rein. Il y en a un autre, c'est un peu plus costaud. Je vis avec une balle dans la tête.
0: C'est que des choses. Et c'est quoi ces secrets?
1: Il y a quelqu'un qui nous dit « Je suis un descendant de Louis XV. Je me suis entraînée avec un champion olympique. Je suis la fille d'un monument du football. » Ou alors, il y en a carrément deux, c'est juste « Nous sommes en couple. »
0: Ah ouais, mais ça, c'est classique.
1: Ça, c'est classique, c'est basique.
0: Et du coup, sinon, ils n'ont pas des secrets?
1: Attends, il y a un secret, moi, il m'a fait mourir de rire. Une de mes stories est devenue une publicité mondiale. C'est naze comme secret. Je suis désolée si vous aimez Secret Story.
0: J'ai vu, il y a une meuf.
1: Oui.
0: Et son secret, c'est qu'à 6 ans, c'était genre une star ou un prodige de la musique. Et plus du tout, quoi.
1: Non, plus du tout.
0: C'est terrible. Est-ce que vous allez regarder Secrets? Dites-nous, réagissez. Je sais qu'il y a des gens qui aiment bien et tout. En vrai, ça se regarde.
1: Mais il y a le foot en ce moment, le soir. Faut faire des choix.
0: Pas de secret entre nous? Bah je vous le dis tout alors. Bébé Rexha, New Legend, c'est ce qui arrive. Et Julien Libre, c'est autrement.
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0: Bébé Rexa, New Legion, vous êtes dans la haute famille. Attendez, j'ai perdu mes lunettes de soleil, ça y est, elles sont.
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0: Faut être beau gosse pour aller du côté de Wham Park. Évidemment.
2: Et faut surtout gagner vos places avec nous tous les jours, hein, dans les deux bus à destination de Wham Park. 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Salut Margot.
0: Salut Margot.
3: Salut Mathieu, salut Jérém, salut la famille.
0: Et bah bienvenue Margot, on est très content de t'avoir au téléphone. Est-ce que toi t'as déjà fait du wakeboard, testé les water games, les activités comme ça, Wham Park ou jamais?
3: Alors, jamais.
0: Ok.
2: Tu verras, c'est trop trop bien. En plus, les grands toboggans là qu'ils ont à Wham Park, ils sont absolument exceptionnels.
0: Et tu joues pour quoi, ta famille? Tu veux venir avec des potes? Tu veux venir avec qui?
3: Avec mes enfants.
0: Avec tes enfants. Et ben on y va, on joue pour la famille de Margot. Mais pour ça, faut passer le Family Speed Test. Vous jouez dans la voiture avec nous, évidemment. 20 secondes pour avoir un minimum de deux bonnes réponses. Ça commence à mon...
2: Aujourd'hui, c'est l'anniversaire d'un joueur de foot argentin. Il a déjà marqué un doublé dans la Coupe du Monde. Oui. À partir de quel âge on peut faire les activités à Wham Park?
3: 6 ans.
2: Un tout petit peu moins.
3: 5 ans.
2: Ouais, c'est 5 ans.
0: 5 ans, ça fait deux bonnes réponses. Ça veut dire que Margot, tu montes dans le bus.
2: Bravo Margot.
3: Yeah, trop bien.
2: Toi, avec tes enfants, tes deux garçons, vous allez pouvoir venir avec nous le samedi 4 juillet du côté de Wham Park.
3: Trop génial, merci beaucoup.
0: Margot, tu veux monter dans quel bus? C'est le moment des embrouilles.
2: Grave, dans le bus.
0: Dans le bus de Mathilde ou dans le mien?
3: Dans le bus de Mathilde.
2: Ah, oh, merci Margot, merci, merci, merci.
3: Solidarité féminine.
2: Ah, merci beaucoup Margot, on se comprend, t'inquiète pas. T'as ça, le seum, Jérémy.
0: Ça m'a fait beaucoup de mal. Margot, je trouvais qu'il y avait un feeling.
2: Et bah, Margot, écoute, on se voit dans un petit peu moins de 10 jours maintenant. On se dit à samedi, pas là, mais en 8. Et puis toi, avant de nous quitter, dis-nous quand même, t'écoutes qui tous les jours jusqu'à 20h?
3: La famille sur votre radio.
0: Ouais, bah après, je suis là quand même, mais bon, c'est pas grave.
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0: L'hymne du mondial, Shakira, Die Die dans la Hot Family. Je vous rappelle les matchs à ne pas louper ce soir. Afrique du Sud, Corée du Sud, ça sera à 3h du matin.
1: Vous pourrez le rater, clairement, regardez le résumé à votre réveil. Hein.
0: En attendant, dans 3 minutes, retour de la battle. Puisque c'est, évidemment, mercredi, vous le savez, un milieu de semaine, on s'affronte sur un thème d'actu.
1: Dernière battle de la family, on va se faire une battle de culture générale autour de tous les événements qu'il y a là cet été.
0: C'est un peu notre bac à nous.
1: Ouais, voilà, c'est un bac beaucoup plus light, hein. on va pas se mentir.
0: Ça m'arrange. On joue ensemble, juste avant ça, Void pour profiter. Justin Bieber, Love Yourself. 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

0: Justin Bieber, Love Yourself, pour vous souhaiter une bonne fin d'après-midi ici chez vous dans la famille.
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0: Dire qu'il y avait une bonne ambiance dans l'émission depuis 16h. L'heure de la battle, l'heure de s'affronter sur un thème d'actu.
2: Et pour s'affronter une toute dernière fois de cette saison, la family. Le
0: ah, c'est la dernière.
2: Mais oui, c'est la dernière, parce qu'après, on est quand même en vacances.
0: Ah oui, c'est vrai.
2: Mais on se fait une battle spéciale culture générale des actus du moment. Mathis, tu nous as rejoint en studio, vu que toi, tu prendras le relais à partir de 19h tout à l'heure. Je rappelle une dernière fois les règles. Avant de donner la bonne réponse, il faut dire son prénom. Vous, dans la voiture, évidemment, vous n'avez pas besoin de le donner, on vous entendra pas.
0: Si, bah, vous pouvez essayer.
2: Vous pouvez quand même gueuler votre prénom, mais on y va. Première question, très facile. Quel pays accueille la Coupe du Monde?
0: Jérém.
2: Oui.
0: Les États-Unis, le Canada,
2: oui,
0: et le Mexique.
2: Un point pour Jérém.
0: Merci.
2: Combien de temps durent les soldes d'été en
0: Jérém,
2: France?
0: Oui. Ça dure précisément 4 semaines.
2: Bien, 2 points. Les soldes qui ont commencé ce matin.
3: J'ai la date, j'ai la date.
0: Oui, bah c'est
3: jusqu'au 21 juillet.
2: C'est bien, ça te fait pas de points. Allez, 0,5.
0: Non, c'est du vol.
3: Allez, s'il te plaît.
2: 0,5. Il y a combien de jours fériés pendant les vacances d'été?
0: Jérém.
2: Oui.
0: Il y a un nombre. Les vacances d'été, hein?
2: Oui.
0: Et bah, c'est assez simple, puisqu'il y a le 14 juillet
2: oui,
0: qui est férié et le 15 août.
2: C'est bien,
3: ça. Mais
2: c'est
3: la triche, ça. Non, mais en train de réfléchir pendant qu'il parle.
2: J'allais demander les dates, faut dire ton prénom plus rapidement, Mathis.
0: Ah, ça me plaît ce jeu, moi, à chaque fois.
3: Bah, bizarrement, pour la dernière, c'est toi qui gagne.
2: Quel est le nom du maillot porté par le leader du Tour de France?
0: Jérém.
2: Oui, Jérém.
0: Le maillot jaune.
2: Bien, ça fait 4.
3: Le mec, il est fan de cyclisme. Mathilde, pose une question sur le cyclisme.
2: Mathis, elle est peut-être pour toi. Ouais. Quelle mer borde la Côte d'Azur? La
0: quoi?
2: Côte d'Azur.
0: Jérém. Bah, l'océan.
3: Mathis, la mer Méditerranée.
0: Ah non, la Côte d'Azur.
3: Tempête. Allez, vas-y.
2: Jérém,
3: en vacances.
2: T'as gagné 4-1,5. Bravo, tu gagnes cette toute dernière battle.
0: Merci.
2: Ce qui fait qu'au niveau des scores, tu gagnes face à la team des autres 16-15.
3: Les autres.
0: Et j'ai un cadeau, il y a un truc.
2: Oh, toute notre gratitude, hein, tu nous connais, on n'a plus de budget, on est en fin de saison.
0: Ça me fait plaisir, j'adore la gratitude en tout cas. Merci à vous. Et comme je dis toujours, merci à ma mère.
2: Bisous d'ailleurs, elle nous écoute tous les jours, ta maman.
0: C'est vrai, elle a que ça à faire. Alex arrive

0: La fin d'après-midi avec Voït, vos artistes préférés ici. Dans la famille, ça continue. Lil Nas X, Starwalking, c'est ce qu'on va s'écouter. Et on revient, conseil de famille spécial solde, je vous le rappelle. Puisqu'aujourd'hui, c'est le 23 juin, c'est le top départ des soldes d'été.
1: Donc, on vous a demandé sur tous nos réseaux sociaux de la famille, que ce soit sur TikTok, sur Instagram, est-ce que vous comptez faire les soldes, justement, en profiter? Vous continuez de nous régaler avec vos messages. J'ai vu, Brice, il nous a dit tout à l'heure, mon objectif, c'était une paire de chaussures. Je me suis retrouvée avec une enceinte Bluetooth.
0: La base,
1: ça,
0: la base
1: avec les soldes. Magnifique, Brice.
0: Hello, qui nous écoute, je vais attendre les deuxièmes des marques comme une stratège. Bah, ça, c'est bien, mais après, il n'y a plus ta taille.
1: C'est ça. Après, je suis tombée, moi, sur le budget moyen des Français pour les soldes. En moyenne, on dépenserait 357 euros cette année pour les soldes.
0: Et bah, ça va avec le message de Sabrina, 7-11-12 Family, le message d'après, qui dit « J'adore les soldes, mon banquier, beaucoup moins. »
1: Ah oui. Oui.
0: Jamais vous débarquez dans l'émission, Mathilde est sur des petites paires de chaussures. Tout à l'heure, c'était une paire, maintenant c'est des petites paires.
1: Oui, bah 3, 4, ça va vite. Hein.
0: 3, 4, non, quand même.
1: Bon, on verra.
0: Temper City et Lil Nas X arrivent.
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0: Lil Nas X, Star Walking dans la Hot Family. Je vous rappelle qu'il nous reste des places dans notre bus. Dans mon bus, il me reste des places.
1: Dans mon bus aussi, il me reste des places pour...
0: Mais le mien est mieux.
1: C'est faux. Les deux bus sont très bien pour aller direction One Park Family. Envoyé au 7-11-12 pour venir avec nous le samedi 4 juillet. Débuter les vacances ensemble.
0: Pour fêter la toute dernière de la saison de la Hot Family, montez à bord du bus Hot Radio Family 7-11-12 pendant l'heure du top.
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0: Les trois stations les moins chères ici en Savoie, du côté de Chambé, à Pontcharrat aussi en Isère, si on a une voiture au samplon.
1: Eh ben on va commencer Pontcharrat, tiens, station U, 1,85. Aujourd'hui, le litre de samplon, un tout petit peu plus cher au U, Porte de Savoie et Inter-Montmélian, 1,86. Et Chambé même, ça va être moins cher. Hein. Par exemple, à la station Esso, avenue du Grand Verger, 1,82.
0: On regarde pour du diesel, on est notamment à hauteur de la Motte Servolex sur la VRU. C'est pas mal du tout, station Total Access, ça se passe à 1,82€ le litre de gasoil. Moins cher que ça, deux adresses à retenir, Leclerc Vauglan et Leclerc à Drumette, c'est 1,79€. Bonne route.

0: Il est midi à New York, heure américaine. Sinon, 18h sur Haute Radio. Bienvenue, voici Rosalia.
1: Et Tamin Pala avec Jenny.
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0: On en parlait tout à l'heure, il y a moins de 10 minutes dans le conseil de famille, les soldes d'été, ça a commencé, c'est aujourd'hui 23 juin du coup, un est acheté, un est offert.
1: Eh franchement c'est pas mal, sachant qu'en plus vous les achetez pas, c'est gratuit, c'est tout bénef non?
0: Et avec la carte Hot Family.
1: Cumulez vos points, vos avantages.
0: N'attendez plus, soyez les bienvenus, il est 18h, vous êtes sur Haute Radio.
1: On se fait un point info et météo pour demain avec Thomas Drieux.
3: Et ça ne va pas se rafraîchir demain. Le département de la Savoie sera toujours en vigilance orange canicule. À Chambéry, il fera déjà entre 28 et 30 degrés en fin de matinée. Et jusqu'à 35 l'après-midi à Saint-Alban-Lez et Barbie. Et le soleil sera toujours présent demain, mais surtout en début de journée. Dans l'après-midi, le ciel sera un petit peu plus nuageux. Et la vigilance rouge canicule est encore plus étendue aujourd'hui. Elle concerne 58 départements français contre 54 hier. Une vigilance qui embrasse tout l'ouest de la France, du nord au sud et jusqu'à la Bourgogne plus à l'est. Et notez qu'hier, la France a connu sa journée la plus chaude depuis le début des relevés en 1947. En Haute-Savoie, hier, en début d'après-midi, les pompiers sont intervenus pour des noyades signalées sur deux endroits différents du lac d'Annecy. Les deux victimes sont deux hommes. Le corps de l'un d'entre eux a été retrouvé hier. L'une des victimes s'est noyée en face des Marquisas à Annecy après avoir sauté dans l'eau depuis une embarcation. La seconde noyade s'est produite au niveau de Sévrier. Et hier, le Premier ministre Sébastien Lecornu a annoncé que 40 personnes sont décédées par noyade en France depuis jeudi dernier. Et hier, le premier feu de forêt de l'été dans la région a ravagé une dizaine d'hectares dans le Bas-Bugey. L'incendie s'est déclaré dans un champ avant de gagner la Roche de l'Acra dans la partie frontalière de l'Ain et du Nord-Isère sur les hauteurs de Bénonce. Une centaine de pompiers et 4 canadairs ont été mobilisés pour contenir cet incendie de grande ampleur. Le sinistre a été stabilisé vers 19h30 et heureusement, aucune victime n'était à déplorer. 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Ce sera le dimanche 11 juillet 2027, sur la scène du célèbre festival d'Aix-les-Bains. Et notez que vous pouvez vous inscrire dès maintenant aux préventes sur le site musilac.com. Après l'inscription, vous recevrez un lien d'accès à ces préventes dès demain à 16h. Donc si vous êtes fan de David Guetta, n'hésitez pas.
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0: avec le soleil toujours. Rosalia, Despecha, pour vous souhaiter une bonne fin d'après-midi à J-2 avant le week-end et dernière semaine avant les vacances, hein, ça sera la semaine prochaine déjà.
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0: 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Pendant ce temps, Pierre Garnier, c'est l'horizon. Et David Guetta avec Gillo, le tout nouveau, c'est Save Me Tonight.
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0: Les soldes, c'est aujourd'hui. Nous, on a démarré avec un petit peu d'avance avec Mathilde depuis lundi. Hein.
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0: Allez, l'heure du tirage au sort. Tu choisis une ville, Mathilde.
2: Ok, on va appeler...
0: Soit à Grésy, soit à Chambé, Vauglan, je vois des messages à La Rochette, je vois des messages au Bourget, Aix-les-Bains, Chambé même, tu me dis où on va.
2: Allez, à Aix-les-Bains, ça me plaît bien, tiens.
0: Bon bah tout.
2: au hasard.
0: Au hasard, mais alors vraiment, gros hasard.
2: Avec nos copains aussi de la plage d'Aix, d'ailleurs, un petit bisou à eux.
0: Si vous voulez, elle a un abonnement à la plage.
2: Okay, grave, Mathilde. Tous les jeudis soirs, les apérobules.
0: Aussi, les deux. On appelle chez Elodie à Aix-les-Bains. Si Elodie décroche, elle répond quelle est sa radio préférée, ça sera gagné. Est-ce que Elodie est là? Allô.
2: Allez, Elodie.
3: Allô.
2: Salut, Elodie.
3: Bonjour.
0: Bienvenue, Elodie. T'es en direct à la radio, comment ça va?
3: Ça va très bien.
0: On a une question pour toi. Si tu réponds bien, il y aura 100 euros chez Black Store. Ça te dit?
3: Oui,
0: okay.
3: Carrément.
0: Et bien la question, la voici.
2: Et prends vraiment le temps de réfléchir. Elodie, dis-nous, toi, quelle est ta radio préférée?
3: Haute Radio.
0: Et c'est gagné.
2: Bravo,
0: pour Elodie. Et si, c'est possible.
3: Oui, je suis trop contente.
2: Tes 100 euros, elle est dépensée chez Black Store. Tu vas les garder pour toi, du côté de Bassin, ou tu vas les offrir?
3: Je pense que je vais aller faire des soldes.
2: Il faut profiter.
0: C'est le principe, ça démarre. Hein. Aujourd'hui, et toi, Elodie, t'étais déjà passée à la radio sur autre radio ou jamais?
3: Jamais.
0: Ok. Tu fais quoi dans la vie, Aix?
3: Je suis prof d'espagnol.
0: Prof d'espagnol.
2: Hola, muchacha.
0: Qué tal?
3: Hola, qué tal?
2: Muy bien.
0: Vamos a la playa.
3: Muy bien. Hoy, muy bien.
0: Et moi, il me reste un truc. Tu me dis si tu le dis dans les cours d'espagnol, Elodie. Sois honnête. Hein.
2: J'ai peur.
3: Oui.
0: C'est le fameux « Cierra la puerta, por favor ».
3: Ah, claro que
2: si. Ou alors, moi, c'était indifférent, c'était « El chicle en la basura », le chewing-gum à la poubelle.
3: Ah, ça, c'est des incontournables.
0: On se fait des gros bisous.
3: Silencio, por favor.
0: Elodie Aix.
3: Bisous, merci beaucoup.
0: Voici l'heure du classique, c'est une séminaire aujourd'hui.
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0: Taiki, celui qui est parti tenter sa chance aux US, il enregistre un album là-bas. C'était Taiki Girlfriend sur Hot Radio.
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0: Taiki serait-il l'invité mystère de ce jeudi soir?
2: Peut-être, parce qu'aujourd'hui, on va devoir retrouver ce chanteur qui est revenu sur son album sorti en début d'année. L'album qui est sorti en même temps que le film, et il dit clairement il a fait une petite boulette au moment de la sortie.
3: J'avais peut-être un peu déconné sur la sortie, j'ai fait une vidéo et j'ai dit c'est pas la BO, c'est un album. Mais en fait, tous les morceaux sont dans le même ordre que dans le film et ça raconte exactement la même histoire.
2: Il a une voix quand même plutôt reconnaissable. Si vous savez de qui il s'agit, c'est maintenant sur Facebook, sur Instagram, même sur TikTok, Hot Radio Off, pour faire vos propositions.
0: Moi, je pense l'avoir.
2: Oui.
0: Je peux le dire?
2: Non, ben non, non, on laisse un petit peu de suspense quand même.
0: Patrick B? Non, je regarde. Bien sûr que non.
2: Non, c'est pas lui.
0: Sud de Void, pendant que vous réfléchissez, Jim.

0: câlin. Save Your Tears ici dans la famille pour vous souhaiter une bonne fin d'après-midi. On espère que tout va bien, peut-être dernière semaine avant les vacances d'été qui vont vite arriver. Et surtout, sortez votre impair, votre loupe et votre bloc-notes.
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0: Très important le bloc-notes, parce qu'on a des trucs hyper importants et on le perd.
2: C'est l'histoire de ta vie, ça.
0: Oui,
2: si vous étiez
0: oui
2: pas
0: c'est
2: là,
0: l'histoire de ma vie.
2: Si vous étiez pas là il y a 3 minutes, on vous a passé l'extrait justement de ce chanteur qui est revenu sur la sortie de son album en même temps que son film en fin d'année dernière. Et notre but, c'est de retrouver qui est-il.
3: J'ai peut-être un peu déconné sur la sortie. J'ai fait une vidéo et j'ai dit c'est pas la BO, c'est un album. Mais en fait, tous les morceaux sont dans le même ordre que dans le film et ça raconte exactement la même histoire.
2: Et évidemment, il a une voix ultra reconnaissable. J'ai vu des bonnes réponses. Il y a Samantha, il y a Sarah, il y a Thomas aussi qui avait deviné.
0: Et donc, la bonne réponse, on peut la donner, évidemment, c'est...
2: Orelsan qui a sorti du coup son album La Fuite en Avant en même temps que son film Yoroi en novembre.
0: Je l'ai pas vu son film, il paraît que c'est bien mais bizarre.
2: Je l'ai pas vu non plus. Si vous l'avez vu, faites un petit témoignage, mais en fait clairement il est revenu dessus, il a dit j'ai dit non c'est un album, rien à voir avec le film. Sont toutes les chansons qu'il y a dans le film dans le même ordre.
0: Bah ça arrive ça.
2: Mais oui, c'est pas grave.
0: Moi ça m'est déjà arrivé quand j'ai fait un album et un film, pareil, j'avais un petit peu inversé.
2: Vraiment la tuile quoi.
0: Lui fait 26 albums par an et c'est numéro 1 de la famille Boissy Gims.

0: Périsco. Tout ce que vous voulez, on est ensemble jusqu'à 19h, toute dernière semaine de la saison de la famille. Et dernier moment de savoir, faut trancher sur le sujet du jour, conseil de famille. Depuis 16h, on parle d'un sujet très important.
1: Est-ce que vous comptez faire les soldes ou non? Parce que ça y est, hein, depuis là ce matin, c'est le début des soldes d'été chez nous en France. On vous a posé la question, que ce soit sur Instagram, sur Facebook, sur TikTok. Vous avez réagi et vous continuez d'ailleurs de réagir.
0: Alors Sophie, message qui arrive en direct, mon budget est de 100€, mon panier est toujours de 400€.
1: Ah ouais, courage Sophie, va falloir faire des choix.
0: Et tout à l'heure, si vous n'étiez pas là, on avait appris le budget moyen. Moi je trouve que c'est quand même beaucoup d'argent, mais super. Qu'allaient dépenser les Français pour les soldes d'été?
1: Le budget moyen de cette année des Français, c'est 357€. Je trouve ça énorme. Après j'ai vu Marjorie, elle a dit franchement avec les prix d'aujourd'hui, ça part très très vite.
0: Moi je pense m'acheter un petit quelque chose.
1: Ah, tu vas t'acheter quoi alors?
0: Mais je sais pas si ça va m'aller.
1: Je crains le pire, c'est quoi?
0: Je veux m'acheter, vous voyez un peu, normalement c'est ces mecs, je vois ça sur les réseaux, ils ont ça là, c'est tenue full intégrale. Tu vois le short accordé à la chemise du haut.
1: Ah oui, c'est vraiment, c'est pas uni mais avec des motifs, mais ça va ensemble.
0: À rayures un petit peu,
1: ouais.
0: J'ai l'impression que ça va super bien aux gens, j'ai l'impression que je vais les mettre, ça va me faire un pyjama, mais je...
1: Bah c'est quoi, test et on vous mettra une photo en story, vous allez pouvoir voter si ça va à Jérém ou pas.
0: Non mais toi dès que t'as l'occasion de te foutre de moi, je fais ça.
1: Bon, c'est ça la famille.
0: Dites-nous, est-ce que vous allez faire les soldes ou pas? Pour le moment, c'est quand même majoritairement oui. Ugel. Le hit de l'été, Jamaican Bam Bam, c'est ce qui arrive. Et le top 3 des stations les moins chères chez nous.
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0: et Small Jam, c'est le petit jam à l'instant qu'on vient de s'écouter dans la Haute Famille.
1: Toi, on t'appelle pas Small Jerem?
0: Non, bah on pourrait, hein. C'est vrai que non, je suis pas très grand.
1: T'es dans la moyenne des Français.
0: Mais immense par le talent, évidemment. On sera de retour demain, 16h, en direct avec vous. Demain, ça sera encore le choix que tout le monde veut savoir. Est-ce que vous voulez monter dans le bus de Mathilde ou dans mon bus? Haute Radio à destination de One Park.
1: On va passer la journée ensemble le samedi 4 juillet pour vous et toute votre famille, les places Family. Envoyez au 7 11 12. Mathis, tu monteras dans quel bus? Dans le mien? Ou moi, je fais du karaoké, ça va être trop bien. Ou dans le bus de Jérémy, il dit
2: j'ai la clim et je suis là.
0: C'est le meilleur argument du moment.
3: Mathis. Et sans aucun doute, c'est Mathilde.
1: Oui,
3: non! Parce que franchement,
1: merci.
3: Les sessions karaoké en studio avec Mathilde,
1: bah oui, c'est quelque chose.
0: Tu sais qu'elle est mariée, hein?
3: Bah ouais, alors?
0: Mais je les connais, hein, ils sont comme les deux doigts de la main.
3: T'as pas de potes meufs, toi?
0: Quoi?
3: T'as pas de potes meufs, toi?
0: Allez, non, on se dit à demain! Soyez forts! 16h, il y a Ugel qui arrive, Jamaican Man Mam, une dernière fois, on fait ensemble le top des stations.
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0: Les trois stations les moins chères ici en Savoie, du côté de Chambé, à Pontcharrat aussi en Isère, si on a une voiture au samplon.
1: Eh ben on va commencer Pontcharrat, tiens, station U, 1,85. Aujourd'hui, le litre de samplon, un tout petit peu plus cher au U, Porte de Savoie et Inter-Montmélian, 1,86. Et Chambé même, ça va être moins cher. Hein. Par exemple, à la station Esso, avenue du Grand Verger, 1,82.
0: On regarde pour du diesel, on est notamment à hauteur de la Motte Servolex sur la VR, oui, c'est pas mal du tout. Station Total Access, ça se passe à 1,82€ le litre de gasoil. Moins cher que ça, deux adresses à retenir, Leclerc Vauglan et Leclerc à Drumette, c'est 1,79€. Bonne route.

0: Eh ben on est parti, 19h sur votre radio, bon début de soirée. Je vais vous passer l'énorme souvenir de Lucas Graham avec aussi Sound of Legend pour démarrer.
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0: C'est Baptiste, et puis juste avant le retour du plan de 8, on se fait un point sur les infos dans la région en 2 minutes. Et la météo pour commencer avec Thibaut Andrieux, un peu chaud aujourd'hui.
2: Et ça ne va pas se rafraîchir demain. Le département de la Savoie sera toujours en vigilance orange canicule. À Chambéry, il fera déjà entre 28 et 30 degrés en fin de matinée. Et jusqu'à 35 l'après-midi à Saint-Alban-Lès et Barbie. Et le soleil sera toujours présent demain, mais surtout en début de journée. Dans l'après-midi, le ciel sera un petit peu plus nuageux. Et la vigilance rouge canicule est encore plus étendue aujourd'hui. Elle concerne 58 départements français contre 54 hier. Une vigilance qui embrasse tout l'ouest de la France du nord au sud et jusqu'à la Bourgogne plus à l'est. Et notez qu'hier, la France a connu sa journée la plus chaude depuis le début des relevés en 1947. En Haute-Savoie, hier, en début d'après-midi, les pompiers sont intervenus pour des noyades signalées sur deux endroits différents du lac d'Annecy. Les deux victimes sont deux hommes. Le corps de l'un d'entre eux a été retrouvé hier. L'une des victimes s'est noyée en face des Marquisas à Annecy après avoir sauté dans l'eau depuis une embarcation. La seconde noyade s'est produite au niveau de Sévrier. Et hier, le Premier ministre Sébastien Lecornu a annoncé que 40 personnes sont décédées par noyade en France depuis jeudi dernier. Et hier, le premier feu de forêt de l'été dans la région a ravagé une dizaine d'hectares dans le bas Bugey. L'incendie s'est déclaré dans un champ avant de gagner la Roche de l'Acra dans la partie frontalière de l'Ain et du Nord-Isère, sous les hauteurs de Bénonce. Une centaine de pompiers et 4 canadaires ont été mobilisés pour contenir cet incendie de grande ampleur. Le sinistre a été stabilisé vers 19h30 et heureusement, aucune victime n'est à déplorer. 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Et notez que vous pouvez vous inscrire dès maintenant aux préventes sur le site musilac.com. Après l'inscription, vous recevrez un lien d'accès à ces préventes dès demain à 16h. Donc si vous êtes fan de David Guetta, n'hésitez pas.

0: Hello, bienvenue, c'est parti jusqu'à 20h. C'est Baptiste, on se motive là, on termine la journée tous ensemble. Si vous sortez du boulot, que vous rentrez de la salle de sport, on va redémarrer très vite une nouvelle demi-heure de hit avec Shakira. D'ailleurs, on a enfin le secret de Shakira là pour tenir 2 heures sur scène. Elle fait du sport au minimum 7 fois par semaine. Et bah vous aussi faites comme Shakira. Shakira, je vous la passe maintenant avec Zou. Avec aussi Jérémy Frérot. Et bah ça y est, on est parti.
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0: sur la BRU. On termine la journée ensemble, Jérémy Frérot sur la radio de Chambéry.
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0: 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La suite du plan de 8. Julien Libéo, qui arrive juste après Beyoncé, classique autre radio à Chambé.

forcément besoin. On ramène un peu de chaleur avec Rake, Rocco et Sadam Enas sur votre radio. Et pour la suite, on écoute les 4 Saya, le Girls Band qui sera en concert en septembre prochain du côté de Paris. Je vous les passe maintenant, juste après Bébé Rexa, voici New Religion sur votre radio.

0: Bon alors dites-moi, c'était quoi vos achats aujourd'hui? Ah, je vous rappelle, hein, les soldes, ça a démarré aujourd'hui, c'est le moment de faire plein d'économies là, parce que ça se passe pendant moins d'un mois jusqu'au 21 juillet. Si vous avez envie de vous équiper là pour l'été, clairement, c'est le moment. D'ailleurs, j'ai reçu vos messages là sur l'Insta de la radio. Il y a Jade qui me dit qu'elle s'est acheté un nouveau salon de jardin pour profiter cet été tranquillement entre potes. Et message de Sébastien aujourd'hui, il voulait juste s'acheter une chemise, mais du coup, bah, il est reparti carrément avec un vélo. Après, c'est un peu le charme des soldes. Voilà, tu repars jamais avec ce que tu veux, quoi. La suite, avant 20h, on écoute Vita. Avec aussi Calvin Harris et Disciples, bisous, à demain 11h.
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